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1: Mix, qu'est-ce que tu réponds aux gens qui disent que Mix se la joue trop, je dis il se prend trop sérieux, il fait trop le malin, il se la joue beau gosse. En fait, c'est Mix quoi.
2: Mais moi je comprends pas quoi. Tout le monde a la capacité de se la jouer. Faites votre malin. Ne regardez pas les gens, vivez votre vie.
1: Même quand tu suis sain, tu es une manière, avec ta gestuelle, tu transpires pas trop. Alors qu'avant tu t'as pas fliqué.
2: Mais je ne peux pas transpirer.
1: Mais c'est le clavier là.
2: Clavier,
1: c'est le clavier là qui doit transpirer.
2: Clavier est payé clavier, pour
1: clavier.
2: Transpirer.
1: Clavier, viens-y.
2: Voilà, clavier. Clavier, viens, on va te voir ici.
1: Ah ben, c'est toi, viens. Voilà. Clavier, non, toi, tu dois transpirer.
3: Ouais, c'est ça.
1: Mais qu'est-ce que tu reprends aux gens qui disent que ton patron fait malin?
3: Ah. On peut pas le regarder, nos cas fait pour aussi.
1: Merci, clavier.
2: Faut pas la vie partir. Clavier, viens ici.
3: Reviens. Regarde bien. Tu ressembles à Mix parce que tu as duré avec lui ou même parce que tu es son frère?
1: Ah, mais c'est vrai, hein?
3: Parce que ouais, ça, c'était un débat au quartier avant, on dit c'est son petit frère.
1: Ah, c'est ton frère?
3: C'est mon grand frère.
2: Ah, d'accord.
1: Ah, mais Mix, tu nous as caché ça
2: avant. Clavier, viens, cassé. On te voit.
1: Chaque fois.
2: Une fois, vous deviez comprendre. Oui. C'est pas le malin.
3: D'accord.
2: Je ne sais pas danser.
3: Ok.
4: Tu vois? Moi, tu mets dans le malin.
2: Non, c'est pas qu'il met dans le malin. C'est ce qu'il s'est fait là. C'est ça, on prend
3: la caméra en face là-bas.
2: À partir d'aujourd'hui là. Sachez que je paye ce monsieur-là pour danser. Il est payé
4: pour danser.
2: Pour danser. Après chaque spectacle, il donne son âge.
3: C'est ça.
2: Donc c'est lui qui danse. Moi, je chante. Donc vous comprenez, ce n'est pas le malin. Je ne sais pas danser. Le peu qu'il s'est fait là, c'est ça, on dit, il fait malin.

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1: Bonjour Jonathan.
2: Bonjour Philippe. Au sommaire de cette édition, un nouveau dispositif pour étendre la protection sociale aux Ivoiriens de l'étranger. Sur le continent africain, Madagascar, près de 70 personnes hospitalisées après une intoxication alimentaire. Et puis à l'international, le président russe Vladimir Poutine en Chine pour renforcer l'indéfectible amitié entre Moscou et Pékin. Merci d'être à l'écoute de Life Radio. Place à votre premier point d'information. Bonjour fidèle auditeur. Le gouvernement ivoirien et la Caisse nationale de prévoyance sociale CNPS ont signé une convention pour faciliter l'accès des travailleurs ivoiriens vivant à l'étranger au régime social des travailleurs indépendants. Ce partenariat prévoit des campagnes de sensibilisation, l'installation de points d'information et d'enrôlement dans les représentations diplomatiques ainsi qu'un accompagnement des communautés ivoiriennes de la diaspora. L'objectif est d'offrir une meilleure couverture sociale aux Ivoiriens de l'extérieur, notamment en matière de retraite et de protection sociale, tout en renforçant leurs liens avec les institutions nationales. Le ministre des Ressources animales et halieutiques Sidi Thiémocotouré a officiellement lancé le vendredi 15 mai dans la localité de Ouangoulodougou les activités préparatoires de la Tabaski 2026, pilotée par la direction des productions animales. Cette opération vise à anticiper l'approvisionnement du marché national en bétail afin d'assurer une offre suffisante de moutons et autres animaux destinés à la célébration de l'Aïd El-Kébir sur toute l'étendue du territoire ivoirien. À travers cette initiative, le gouvernement entend renforcer l'organisation de la filière bétail, faciliter les échanges commerciaux et éviter les pénuries ou flambées des prix à l'approche de la fête de Tabaski. Dans l'actualité africaine à Madagascar, une intoxication alimentaire ayant touché 69 personnes à Antananarivo le week-end dernier ravive les inquiétudes sur la sécurité sanitaire dans la capitale malgache. Si aucun décès n'a été enregistré, cet incident met en lumière la fragilité persistante des conditions d'hygiène dans certains circuits de restauration et de distribution alimentaire. Les intoxications collectives de ce type sont souvent liées à une combinaison de facteurs conservation inadéquate des aliments, manque de contrôle sanitaire aux contaminés ou encore chaîne du froid insuffisante. Dans un contexte urbain marqué par une forte croissance démographique et un secteur informel très développé, la surveillance sanitaire devient plus complexe. Ailleurs dans le monde, le président russe Vladimir Poutine effectue depuis hier mardi 19 mai une visite officielle en Chine. Il s'est entretenu avec son homologue Xi Jinping, qu'il qualifie de bon ami de longue date. Cette rencontre vise à consolider le partenariat stratégique entre Moscou et Pékin dans un contexte international marqué par des rivalités accrues et des recompositions d'alliances. Elle intervient peu après la réception très médiatisée de Donald Trump à Pékin, ce qui souligne la forte activité diplomatique actuelle autour de la Chine. C'est la fin de ce journal. Prochaine information dans une heure.
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1: Et c'est maintenant que nous démarrons, mesdames et messieurs, ce numéro de Life Matin Info, le troisième numéro de la semaine, vu que nous sommes mercredi. Et aujourd'hui, c'est le 20 mai 2026. À nouveau, Jonathan Nebou, bonjour.
2: Bonjour Philippe, bonjour fidèle auditeur.
1: Alors hier, il a plu hein, toute la nuit, hein, depuis minuit, minuit 30, 1h du matin, jusqu'à 5h du matin.
2: Et ce matin, à l'abri, ça, ça continue quand même.
1: Ça continue toujours, oui, ça continue. Peut-être on pourra faire un point météo sur, autour de 8h,
2: pourquoi pas. Ne sait-on jamais.
1: On ne sait jamais. Hein. Toi qui veilles donc sur l'actualité, bien sûr, pour les auditeurs de Life Matin Info. Mesdames, messieurs, voici quelques lignes qui vont donc nous aider à comprendre l'essentiel de l'actualité ce jour. Tabaski 2026, le ministre des Ressources animales et halieutiques, Sidi Thiémocotouré, lance les activités préparatoires. Protection civile, le ministre des Affaires étrangères et la CNPS, la Caisse nationale de prévoyance sociale, signent un partenariat. Objectif, couvrir la diaspora ivoirienne. Et puis en sport, athlétisme, la Côte d'Ivoire décroche 6 médailles, dont 4 en or au championnat d'Afrique à Accra au Ghana. Et puis sur le continent, 4 morts et 30 blessés dans les manifestations contre la hausse du prix du carburant. Les événements se déroulent donc au Kenya. Et puis à Cabo Delgado, c'est au Mozambique, une guerre oubliée continue de traumatiser les habitants. En France, les étrangers restent enfermés plus longtemps en rétention, mais de moins en moins expulsés. Les détails de ce constat dans ce numéro du Life Matin Info. Mesdames, messieurs, vous le savez, Life Matin Info, ça va y comprendre, vous êtes les premiers. Bienvenue.
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1: Déjà 7h09 à l'écoute de Life Radio, la 107.7. Mesdames, messieurs, c'est l'heure de la revue de presse.
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1: À la une ce matin, la jeunesse et l'emploi dominent l'actualité. Fraternité Matin et Le Jour Plus annoncent que le gouvernement, les régions et les districts s'accordent pour créer plus de 100 000 emplois destinés aux jeunes. La foire nationale de l'emploi et du recrutement au Palais de la Culture affiche toujours complet selon le mandat. Le pouvoir insiste, la jeunesse reste une priorité pour le président Ouattara. Côté politique, les lignes bougent au sein des partis politiques. Le patriote relais Arlette Badou, la présidente de l'UIF-RHDP, qui martèle pendant que certains parlent, le RHDP agit. Mais Nouvelle Génération estime qu'après 20 ans d'existence, le RHDP, oui, le rêve de rassembler les héritiers d'Oufoué-Boigny est brisé par le camp Ouattara. Et pendant ce temps, le Canard déchaîné annonce une nouvelle architecture en préparation au PPACI après donc son premier congrès ordinaire. Et l'Inter rapporte que Djedjé Madi brise le silence pour appeler à la fidélité aux engagements politiques. Enfin, la vie quotidienne, on parle de Tabaski ce matin, oui, les prix font déjà un débat. Le rassemblement note qu'à 6 jours donc de la fête, le mouton ivoirien est à prendre ou à laisser. Et sur le plan des valeurs, l'expression rappelle que la liberté d'expression reste un droit de l'homme et présente en Côte d'Ivoire comme un exemple de démocratie. Et comme tous les matins, je vous invite, mesdames, messieurs, à décrypter la une du journal Le Jour qui titre aujourd'hui « Gouvernement, région, district s'accordent leur violon pour créer ou la création de 100 000 emplois destinés à la jeunesse ivoirienne ». Jonathan Nebo.
2: Oui, tout à fait, il faut dire que l'annonce de la création prochaine de plus de 100 000 emplois pour la jeunesse ivoirienne traduit, une volonté des autorités de changer d'échelle dans la lutte contre le chômage et le sous-emploi. Mais Philippe, au-delà du chiffre avancé, ce projet révèle surtout une nouvelle logique de coordination entre l'État central, les collectivités territoriales et les partenaires internationaux. Et donc l'expression « accorder leur violon » résume d'ailleurs l'esprit de cette démarche, harmoniser les interventions afin d'éviter la dispersion des initiatives et rendre les politiques d'emploi plus efficaces sur l'ensemble du territoire national. Alors, il faut dire qu'en Côte d'Ivoire, la question de l'emploi des jeunes est devenue un enjeu stratégique. Chaque année, des milliers de jeunes arrivent sur le marché du travail avec des attentes fortes en matière d'insertion professionnelle. Et malgré la croissance économique enregistrée ces dernières années, beaucoup de jeunes continuent de faire face au manque d'emploi formel, à la précarité des activités informelles, aux difficultés d'accès au financement ou encore à
1: l'inadéquation.
2: Autant pour moi, l'inadéquation entre formation et besoin des entreprises. Et donc, dans ce contexte-là, l'annonce de plus de 100 000 emplois vise autant à répondre à une urgence sociale qu'à préserver justement la stabilité économique et politique du pays. Et donc, l'un des éléments majeurs de cette initiative réside dans l'implication des régions et districts autonomes. Jusqu'ici, plusieurs programmes d'emploi étaient principalement pilotés depuis Abidjan avec parfois des difficultés d'adaptation aux réalités locales. Désormais, les collectivités territoriales sont appelées à jouer un rôle plus actif. Et donc, cela signifie concrètement qu'il faut identifier déjà les secteurs porteurs dans chaque région, recenser les besoins réels des jeunes, accompagner les projets locaux, faciliter l'accès aux fonciers ou aux infrastructures et coordonner surtout des actions avec les entreprises présentes sur le terrain. Et donc, cette façon de faire, cette territorialisation de l'emploi permet de mieux répartir les opportunités sur l'ensemble du pays, notamment dans les zones rurales où le chômage des jeunes reste, on le sait, très élevé.
1: On le comprend, hein, et la jeunesse reste donc une priorité pour le président de la République, son Excellence Alassane Ouattara.
2: Oui, effectivement, c'est très important justement ce que tu signifies là. Il faut dire que au niveau justement de l'entrepreneuriat des jeunes, une partie importante du programme repose sur l'auto-emploi des PME, et donc les autorités misent sur l'accompagnement des porteurs de projets, des mécanismes de microfinance, des incubateurs et les fonds d'appui à l'entrepreneuriat. Donc l'idée est de faire émerger des petites entreprises locales capables justement à leur tour de créer des emplois. Et c'est justement l'initiative portée par le gouvernement ivoirien avec à sa tête le président Alassane Ouattara. Il faut parler aussi, Philippe, du rôle stratégique des partenaires internationaux. Alors, l'implication de l'Agence française de développement AFD montre que ce projet dépasse le seul cadre national. En saluant son association à cette initiative, l'AFD met en avant plusieurs enjeux. Déjà, la réduction des inégalités territoriales, l'inclusion économique des jeunes et le renforcement de la cohésion sociale. Donc, les partenaires internationaux voient dans l'emploi des jeunes un facteur de stabilité et de prévention des crises sociales. Et le soutien financier et technique de ces institutions peut également permettre d'améliorer les mécanismes de formation, de renforcer le suivi des projets et d'assurer une meilleure évaluation des résultats. Alors, le chiffre 100 000 emplois marque les esprit, la véritable question reste celle de la durabilité justement des opportunités créées. Plusieurs défis demeurent à ce stade. Garantir des emplois stables et décents, assurer une formation adaptée, éviter les effets d'annonce sans impact concret et renforcer justement le suivi des bénéficiaires. Et donc, les observateurs soulignent aussi l'importance de la transparence justement dans la sélection des bénéficiaires, de l'implication du secteur privé et surtout de l'évaluation réelle des emplois effectivement créés.
1: Alors justement, on va se poser la question, comme tu l'as dit, Jonathan Nebou, de quel emploi s'agit-il? 100 000 emplois, mais il s'agit exactement de quel emploi? Et puis surtout, il ne faut pas oublier que le plan national de développement a également également un point d'honneur sur donc l'employabilité donc des jeunes. On en parle bien sûr dans le décryptage de l'actualité. Alors, de quel emploi s'agit-il, Jonathan Nebou?
2: Alors effectivement, il y a une panoplie d'emplois. Voilà, oui, donc oui. Que je vais citer justement pour les auditeurs.
1: Non,
2: mais
1: tu as pas cité les 100 000 opportunités,
2: on va finir. Non, c'est juste quelques-unes. Quelques opportunités.
1: D'accord, allez.
2: Alors, déjà, il faut dire qu'il s'agit le plus souvent d'emplois directs créés par les entreprises privées, des postes liés aux grands chantiers d'infrastructure, des activités génératrices de revenus, des stages et insertions professionnelles, des emplois temporaires ou saisonniers, des financements de projets d'auto-emploi, un appui à l'entrepreneuriat des jeunes, des emplois agricoles et agro-industriels, des métiers du numérique et des services. Et donc, dans ce contexte-là, ces emplois devraient principalement concerner le secteur agricole, c'est-à-dire au niveau de la production agricole modernisée, la transformation du cacao, de l'anacarde ou encore du manioc, des coopératives, des agro-industries, la logistique agricole. Il y a aussi les travaux publics et les infrastructures, à savoir les routes, l'assainissement, les bâtiments, les projets urbains, la maintenance et les travaux techniques. Aussi, s'ajoutent maintenant, et je dirais que c'est une innovation, le numérique, oui, le développement du web, la maintenance informatique, les centres d'appel, les services digitaux, la formation aux métiers et technologiques. Et puis, le gouvernement également s'appuie sur l'entrepreneuriat. Il faut dire qu'une partie importante des emplois créés correspond souvent à des jeunes financés pour lancer une activité, des PME soutenues, des micro-entreprises accompagnées. Autrement dit, certains emplois ne sont pas des postes salariés classiques, mais des activités économiques rendues possibles grâce à des dispositifs d'accompagnement. Et puis, il faut dire que justement, les dispositifs publics d'insertion ont un chiffre qui peut être intégré dans les stages école emploi, dans les contrats d'apprentissage, dans les formations qualifiantes, dans les programmes d'insertion des jeunes diplômés. Et donc, le véritable enjeu ici sera de savoir combien d'emplois seront réellement permanents, combien concerneront le secteur formel et quel sera leur impact durable sur le chômage des jeunes.
1: Justement, en attendant donc de faire déjà le bilan, il faut dire que bon, l'État de Côte d'Ivoire, le gouvernement, les régions, les districts s'accordent donc pour offrir 100 000 emplois à la jeunesse ivoirienne, des emplois que vous pouvez peut-être même retrouver à la foire donc de l'emploi et du recrutement qui se tient en ce moment même au palais de la culture de Trècheville. Alors rapidement, le plan national de développement 2026-2030 prévoit également une belle marge pour la jeunesse ivoirienne.
2: Oui, effectivement, c'est très important justement que tu signifie ce fait-là parce que cela est inclus dans les programmes du gouvernement. Il faut dire que le plan national de développement constitue le principal cadre stratégique à travers lequel le gouvernement ivoirien entend poursuivre la transformation économique et sociale du pays au cours des 5 prochaines années. Et donc, bien sûr, ce nouveau programme vise à consolider justement les acquis économiques tout en répondant aux défis liés à l'emploi des jeunes. Ça, c'est en premier lieu, à l'industrialisation, à la transformation locale des matières première, la modernisation des infrastructures, la souveraineté alimentaire, la transition numérique et le développement équilibré des territoires. Donc, le gouvernement, justement, met en avant cette initiative non seulement pour aider les jeunes, mais aussi les populations ivoiriennes.
1: Justement, il faut peut-être inviter les jeunes pour terminer donc à faire un tour du côté donc du palais de la culture de Trècheville qui ne désemplit pas hein, depuis oui. donc l'ouverture de la foire nationale de l'emploi et de du recrutement. Voilà qui est dit. Allez, on va donc mettre un point final à ce numéro de la revue de presse. Je rappelle que c'est la une du journal Le Quotidien, Le Jour Plus. Aujourd'hui, gouvernement, région, district s'accorde donc pour offrir plus de 100 000 emplois. Bientôt créé pour la jeunesse ivoirienne. Je veux donc inviter tous les jeunes qui nous écoutent ce matin vraiment à se bouger et donc à se rendre par exemple déjà à la foire pour participer, voir les opportunités, oui. échanger et comprendre cette foire aussi qui peut nous permettre de financer des projets, Jonathan Ebou.
2: Oui, effectivement, financer des projets. Donc, comme tu l'as dit, j'exhorte tous les jeunes ivoiriens à s'y rendre et à faire des rencontres B2B. On ne sait jamais, ne restons pas à la maison. Allons-y, déplaçons-nous pour avoir des
1: Est-ce que tu as suivi, par exemple, la sortie du ministre donc, de l'Agriculture, Bruno Nabagné-Koné, qui disait que l'agriculture est un secteur qui pourrait donc permettre aux jeunes...
2: C'est un secteur porteur d'emploi, en tout cas.
1: Et permettre aux jeunes donc, de sortir de la pauvreté. Merci beaucoup, Jonathan Debrou. Il est 7h20 à Abidjan. C'est la fin de la revue de presse.
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1: Life maintient l'actualité comme tu l'entends. La musique qui soutient l'actualité, c'est bien sûr sur la radio, Life Radio, la 107.7. Tu as mis cette chanson-là, c'est du zouglou pur et dur, hein, tu vois,
2: oui,
1: aujourd'hui, au bord donc
2: de
1: ta belle voiture, en train de lit, et puis tu es dans l'embouteillage, tu écoutes une musique comme ça fait du bien, ça ramène pas mal de quelques années en arrière quand même. Hein.
2: C'est ça.
1: En tout cas, merci beaucoup, messieurs, dames, chers auditeurs, de nous suivre. À présent, mesdames, messieurs, nous sommes engagés dans le décryptage de l'essentiel de l'actualité. Nous commençons avec la protection sociale. Le ministère des Affaires étrangères et la CNPS signent un partenariat pour couvrir la diaspora ivoirienne.
2: Le gouvernement ivoirien et la CNPS ont signé une convention pour faciliter l'accès des travailleurs ivoiriens vivant à l'étranger au régime social des travailleurs indépendants. Ce partenariat prévoit des campagnes de sensibilisation, l'installation de points d'information et d'enrôlement dans les représentations diplomatiques, ainsi qu'un accompagnement des communautés ivoiriennes de la diaspora.
1: Ah, c'est une très belle idée, mais on va dire dans la réalisation, comment cela est possible?
2: Alors déjà, il faut dire que cette convention traduit une évolution notable de la conception justement de la protection sociale en Côte d'Ivoire. Il faut dire que traditionnellement parlant, cela était centré justement sur les travailleurs formels résidant sur le territoire national. Les dispositifs de la CNPS s'ouvrent désormais, je dirais, une population souvent située en marge des systèmes classiques, les Ivoiriens exerçant à l'étranger en tant qu'indépendants. Et donc il s'agit d'un changement de paradigme. L'État ne considère plus la protection sociale uniquement comme un service territorial, mais comme un droit pouvant suivre le citoyen dans son parcours migratoire. Et donc ce régime-là devient un instrument, je dirais, d'exportation du modèle social ivoirien, avec une logique d'inclusion progressive des diasporas dans les politiques publiques nationales. Et Philippe, cette extension répond aussi à une réalité sociologique. Une part importante de la diaspora travaille dans des économie informelle ou semi-formelle à l'étranger, sans couverture retraite stable. Donc l'objectif ici est de réduire cette vulnérabilité structurelle. Alors au-delà même justement de la dimension sociale, l'accord a une forte portée économique, je m'explique. Il faut dire que la diaspora ivoirienne constitue l'un des principaux relais financiers du pays à travers les transferts de fonds, l'investissement immobilier et le soutien aux familles. Et donc ces flux restent largement informels et peu structurés du point de vue institutionnel. Et donc en facilitant l'accès au régime des travailleurs indépendants, l'État cherche à formaliser une partie de cette relation économique entre la diaspora et le pays d'origine. Et puis l'un des aspects les plus concrets de cette convention est l'installation de points d'information et d'enrôlement dans les représentations diplomatiques ivoiriennes. Et donc je dirais que cela transforme profondément le rôle des ambassades et consulats, et ces structures ne sont plus seulement des espaces de représentation politique ou encore administrative, mais deviennent justement des extensions du service public social. Elles servent désormais de relais entre la CNPS et les citoyens à l'étranger. Et je dirais que c'est très important justement à signifier. Mais il faut dire que malgré ces ambitions, la réussite de cette initiative dépendra de plusieurs facteurs critiques. D'abord, la confiance justement des travailleurs de la diaspora. Il faut dire que l'adhésion au régime social des travailleurs indépendants repose sur la perception de la fiabilité du système, c'est-à-dire la transparence des cotisations, la clarté des droits acquis et surtout la crédibilité du paiement futur des prestations. Et puis, il faut dire aussi que la pédagogie sociale sera déterminante. Il faut dire que beaucoup de travailleurs indépendants à l'étranger peuvent ne pas être familiers avec les mécanismes de cotisation volontaire ou de retraite par capitalisation ou par répartition. Et donc les campagnes de sensibilisation annoncées jouent un rôle central dans l'appropriation du dispositif.
1: Moi je pense que simplement que la CNPS pourra tout simplement former tous les travailleurs donc, de la diaspora intéressés donc, par ce produit-là. Il faut également noter que ça a bien commencé ici. Hein.
2: Oui,
1: avant c'était donc les fonctionnaires et les travailleurs donc, du privé par exemple qui avaient droit. Aujourd'hui la CNPS a élargi donc, son assiette
2: tout
1: en allant vers les petites et moyennes entreprises, des personnes même physiques pour donc intégrer. Et c'est bon pour tout le monde.
2: Oui, c'est
1: à
2: bon
1: la
2: pour
1: fin,
2: tout le monde,
1: à la
2: oui.
1: fin donc de ton service,
2: oui.
1: Tu pourras donc simplement aller toucher donc tes droits à la CNPS.
2: Et
1: donc
2: cette façon, quand il s'agit d'argent, franchement, on est prêt à faire.
1: Justement, c'est maintenant qu'il faut souffrir. Hein. C'est maintenant qu'il faut investir. C'est maintenant qu'il faut préparer donc ça à retraite. Merci beaucoup, Jonathan Nebo. Parlons de la Tabaski à présent. Tu le sais, la Tabaski, c'est dans 6 jours. Je crois que c'est mercredi prochain. Ça sera le 27.
2: Un jour spécial pour nous, en tout cas, franchement.
1: Un jour spécial
2: je
1: pour nous.
2: Je dis ça, mais je ne dis rien.
1: Tu dis rien. C'est bien noté. Alors, donc, le ministre des des ressources animales et halieutiques Sidi Timoukou Touré lance les activités préparatoires.
2: Oui, tout à fait. Le ministre des ressources animales et halieutiques Sidi Timoukou Touré a officiellement lancé le vendredi 15 mai à Ouangoloudougou les activités préparatoires de la Tabaski 2026. Pilotée par la direction de production animale, cette opération vise à anticiper l'approvisionnement du marché national en bétail afin d'assurer une offre suffisante de moutons et d'autres animaux destinés à la célébration de l'Aïd El-Kébir sur toute l'étendue du territoire ivoirien.
1: Alors aujourd'hui, une seule question figure donc sur les lèvres de tous les Ivoiriens, surtout de nos frères musulmans. Est-ce qu'on aura du mouton, assez de moutons pour la Tabaski cette année?
2: Oui, selon justement les décisions prises par le gouvernement ivoirien, ne nous inquiétons pas en tout cas, franchement.
1: D'accord.
2: Alors, il faut dire que le lancement des activités préparatoires de la Tabaski 2026 s'inscrit, je dirais, dans une logique de gouvernance économique prévisionnelle. La Tabaski, on le sait, constitue l'un des événements les plus sensibles du calendrier de consommation en Côte d'Ivoire en raison de son impact direct sur la demande en bétail, principalement les ovins. Et donc, chaque année, le marché connaît un phénomène bien identifié, une concentration, je dirais, brutale de la demande sur une période très courte. Et donc, cette situation crée mécaniquement une pression sur l'offre disponible, entraînant bien sûr des déséquilibres entre zones de production et centres de consommation. Et c'est dans ce contexte-là que l'État intervient justement pour réduire les effets de la saturation du marché. Alors, il faut dire que cela répond à une logique d'anticipation multisectorielle. Je m'explique. Il ne s'agit pas seulement de mettre du bétail à disposition, mais d'organiser un système complet d'approvisionnement. Cela implique la planification justement des flux logistiques, la coordination des corridors de transhumance, l'identification des zones d'approvisionnement ainsi que la mobilisation des acteurs privés du secteur. Il faut dire que le choix de Ouangoloudougou pour le lancement n'est pas anodin. Il faut dire que cette localité est située dans une zone stratégique proche des flux transfrontaliers de bétail et cette localité constitue un point d'entrée et de redistribution important. Et donc cela symbolise la dimension régionale de la filière où les échanges dépassent largement les frontières nationales. Et puis Philippe, l'un des nœuds critiques de la Tabaski réside dans la formation des prix du bétail. Il faut dire qu'à l'approche de la fête, les prix peuvent connaître des hausses significatives, parfois perçues comme excessives par les ménages, enfin par certains ménages, et ce phénomène est généralement alimenté par trois dynamiques. Déjà la forte demande concentrée, les coûts de transport et d'acheminement et surtout des comportements spéculatifs dans certains segments du marché. Et donc l'intervention de l'État ne consiste pas ici à fixer directement les prix, mais à agir sur les conditions structurelles justement qui influencent leur formation en améliorant la disponibilité de l'offre, en facilitant l'acheminement des animaux et en organisant les circuits commerciaux. Et donc les autorités cherchent justement à réduire les tensions artificielles du marché. Et je dirais même ce qui est innovant, il y a eu récemment un accord de partenariat entre l'État ivoirien et l'État mauritanien par le biais justement du ministre Sidi Timoukou Touré, le ministre des Ressources Animales et Halieutiques et l'ambassadeur de la Mauritanie en Côte d'Ivoire, justement. Et donc, cet accord prévoit qu'il y aura, enfin, oui, qu'il y ait des moutons, enfin, du bétail qui viennent, justement, depuis la Mauritanie jusqu'en Côte d'Ivoire.
1: Donc, comment cela est possible, vu que donc, les pays frontaliers, surtout du Nord, ont fermé donc, ou refusent de convoyer le bétail jusqu'à Abidjan?
2: Alors là, tu me poses une question sensible, mais cela, oui, pourrait se faire par voie aérienne, ne sait-on jamais.
1: Ah ben, l'homme n'a pas encore pris avion, mais mouton a pris un avion.
2: Ça peut se faire, justement. Ou bien passer par la voie routière,
1: oui,
2: passer par des zones...
1: Bénin... D'accord.
2: Parce que jusque-là...
1: Dans tous les cas, l'accord est signé.
2: Voilà, l'accord est signé.
1: Et donc, nos frères musulmans n'ont pas à s'inquiéter.
2: Voilà,
1: ils auront donc leur mouton faire la Tabaski.
2: Oui.
1: Au niveau du prix, est-ce que ça va changer? Tu penses que ça va changer? Ça va... Comme chaque année, forcément, il y a une petite augmentation.
2: Une petite hausse, justement, au niveau du prix, mais
1: ça va, changer.
2: L'État supporte ça.
1: D'accord. Vaut mieux avoir son mouton que ne pas l'avoir.
2: Tout à fait.
1: Merci beaucoup, Jonathan Nebou. Tournons la page et parlons maintenant de sport. Athlétisme, oui. La Côte d'Ivoire décroche 6 médailles, dont 4 en or. Et ça se passe donc au championnat d'Afrique à Accra, au Ghana.
2: Oui, la Côte d'Ivoire a bouclé en beauté sa participation au championnat d'Afrique d'athlétisme à Accra, au Ghana, avec un total de 6 médailles, 4 en or, 1 en argent et 1 en bronze. La délégation ivoirienne s'est illustrée grâce au sacre de Nicolas Huss, au déclaton de Mamoudou Nkone sur le 200 mètres dames et de Sekna Traoré sur le 200 mètres masculin. Le relais masculin ivoirien du 4x100 mètres a également décroché l'or après une performance remarquable.
1: Alors, c'est le sport roi, c'est le football. On en reparle, bien sûr, avec la liste de Faye Mbeki qui continue encore, heureusement,

0: hasard, Philippe. Elles traduisent une continuité dans la formation de sprinteurs capables justement de s'imposer au niveau continental. Il faut dire que aussi dans ce contexte-là, la victoire ivoirienne montre que le pays ne repose pas uniquement sur des individualités, mais construit progressivement une équipe compétitive capable de rivaliser avec les grandes nations africaines de sprint comme le Nigeria ou encore l'Afrique du Sud. Et donc justement, au-delà même des titres, la Côte d'Ivoire a également montré une bonne densité des résultats. Et ces résultats montrent que la performance ivoirienne n'est pas, je dirais, concentrée sur une seule spécialité, mais commence à s'étendre sur plusieurs registres de l'athlétisme. Et puis, avec un total de 6 médailles, dont 4 en or, la Côte d'Ivoire ne se contente pas d'une présence honorable. Elle s'affirme comme une nation de premier plan sur le continent et cette performance peut être interprétée comme le résultat de plusieurs facteurs combinés. Déjà, l'amélioration des infrastructures sportives et des centres d'entraînement, la montée en compétences des encadreurs techniques, l'intégration progressive des athlètes dans des circuits internationaux et surtout une génération d'athlètes plus exposés aux standards de performance mondiale. Et il faut dire que récemment, le gouvernement a injecté des milliards de francs CFA justement soutenir les activités sportives de cette année 2026, y compris le mondial 2026.
1: Ah, bien sûr. Alors, est-ce que la Côte d'Ivoire a des chances au prochain JO?
0: Oui,
1: de revenir avec peut-être une médaille en or.
0: Oui, bien sûr. Moi, je reste tout à fait positif et optimiste justement sur les différents résultats, sur les performances ivoiriennes. Donc, c'est possible de revenir avec une médaille en or.
1: Dans tous les cas, ils iront avec, bien sûr, l'accord et la bénédiction du gouvernement ivoirien. Oui. Mais ils n'iront pas en voiture de luxe volée. Eh oui, trafic de voitures de luxe volée en Europe. Interpol au Bénin saisit une voiture en provenance d'Abidjan.
0: Les autorités béninoises envisagent une commission interrogatoire international avec la Côte d'Ivoire pour approfondir une enquête sur un réseau présumé de trafic de véhicules de luxe volés en Europe. Les deux pays coopèrent déjà avec l'appui d'Interpol dans le cadre de cette affaire transfrontalière. En Côte d'Ivoire, les recherches se poursuivent pour retrouver plusieurs voitures signalées volées, dont une BMW X7 qui aurait transité via un réseau attribué à un individu nommé Amada et un proche soupçonné d'usurpation d'identité liée au nom Oufouébonyi.
1: Alors c'est pas ce sont pas les premiers résultats de cette collaboration entre Interpol Bénin et Interpol Côte d'Ivoire. Il y a déjà eu donc plusieurs enquêtes, plusieurs résultats déjà, et malheureusement la Côte d'Ivoire et Abidjan est toujours citée.
0: Oui, malheureusement la Côte d'Ivoire est toujours citée. Il faut dire que la mention d'une BMW X7, là je te vois sourire, j'espère que c'est pas ta voiture.
1: Non, j'ai pas encore de voiture pour l'instant. D'accord. Je me débrouille avec les VTC.
0: Alors effectivement, cet homme justement illustre une cible privilégiée de ces réseaux, des voitures à forte valeur marchande, facilement revendables sur les marchés parallèles. Et lorsque justement, on le sait, lorsque la personne qui achète ce genre de voiture volée l'achète, cette personne est perçue comme un receleur, malheureusement.
1: Bien sûr, peut être aussi emprisonné,
0: ne sait-on jamais. Et donc, la présence supposée d'un individu identifié comme Amada et d'un proche impliqué dans une usurpation d'identité liée, malheureusement, au nom d'Oufouébonyi. Oufouébonyi a fait quoi là encore? Franchement, comme le dirait les Ivoiriens.
1: C'est un nom tellement prestigieux.
0: Franchement, ils sont quand même culottés. Et donc, justement, pour la Côte d'Ivoire, cette affaire dépasse le simple fait divers criminels. Elle touche à plusieurs enjeux. La criminalité organisée transnationale, c'est-à-dire l'intégration du pays dans des circuits internationaux de recel, et surtout la crédibilité de documents administratifs et douaniers, risque de falsification ou de contournement des procédures, et surtout l'enquête en cours et la coopération avec le Bénin traduisent justement une volonté de remonter la chaîne complète du réseau, pas seulement d'intercepter les véhicules localement, mais justement de briser ce réseau-là.
1: Aujourd'hui, pour acheter une voiture d'occasion, il faut réfléchir par deux fois.
0: Hein. Oui, tout à fait. Très attention et être vigilant.
1: Justement, investir 100 000, 200 millions et puis après te retrouver en prison. Bon. Allez, mesdames et messieurs, on va marquer une pause. Il est 7h41. Juste derrière, nous sommes à l'international.
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0: Déjà 7h45 minutes, toujours à l'écoute de l'AF Radio, le 107.7. Comme annoncé, nous sommes à l'international et nous parlons santé aujourd'hui. Ebola en RDC et pourquoi le diagnostic a traîné et durant un mois.
1: Alors, il faut dire que justement, au début de l'alerte, les symptômes observés, c'est-à-dire la fièvre hémorragique, la fatigue aiguë, les troubles digestifs, ne suffisent pas à distinguer Ebola d'autres pathologies endémiques comme le paludisme sévère, la fièvre, la typhoïde ou encore certaines fièvres virales. Donc, le point critique est que les premiers tests utilisés n'étaient pas immédiatement adaptés au sous-type suspecté. Et donc, dans ce type de situation, si les kits disponibles ne correspondent pas exactement au protocole de confirmation ou si les échantillons sont mal orientés, les résultats peuvent être négatifs à tort ou non conclusifs, pardon, nécessitant des retests. Et donc cela entraîne une perte de temps cumulative avant l'envoi vers un laboratoire de référence pleinement équipé. Alors il faut dire que dans les zones comme l'Ituri, la confirmation biologique dépend fortement de la capacité à acheminer rapidement les prélèvements vers des laboratoires spécialisés, parfois dans d'autres provinces ou dans d'autres pays. Donc, plusieurs contraintes typiques expliquent les délais, les routes difficilement praticables ou instables, l'absence de transport médical sécurisé régulier, la rupture de la chaîne du froid et malheureusement la lenteur administrative dans la validation des transferts. Et donc, les prélèvements peuvent rester plusieurs jours, voire plusieurs semaines avant analyse fiable. Et il faut dire que dans plusieurs foyers touchés, des perceptions mystiques ou traditionnelles de la maladie ont retardé la déclaration formelle des cas. Concrètement, cela se traduit par la consultation tardive, des structures de santé, le recours initial à des guérisseurs traditionnel, la méfiance envers les équipes médicales suspectées d'être liées aux autorités ou aux ONG. Donc ce phénomène-là, Philippe, n'empêche pas seulement la prise en charge, il retarde surtout la collecte d'informations épidémiologiques fiables. Et donc il faut dire que le quatrième facteur est institutionnel. Il faut dire que le système de surveillance épidémiologique repose sur la remontée rapide des alertes depuis les centres de santé périphériques vers les niveaux provincial et national.
0: Alors aujourd'hui, on peut l'affirmer sans risque de se tromper, que l'Est de la RDC connaît donc un nouveau regain de l'Ebola, malheureusement pour nos populations, parce que dans cette zone-là également, pendant que l'OMS, l'Organisation mondiale de la santé, est en train de prendre toutes les précautions pour faire les examens, vérifier tout ce qu'il y a à vérifier, les victimes se multiplient.
1: Oui, tout à fait. Il faut dire que ce mois de délai ne traduit pas une seule erreur, Philippe, mais une chaîne de fragilité successive. Le système a échoué à chaque étape critique. La détection clinique, le transport des échantillons et l'acceptation communautaire et surtout la validation institutionnelle. Et donc, dans les épidémies à forte létalité comme Ebola, ce type de retard est particulièrement problématique car la dynamique justement de transmission peut évoluer silencieusement avant la confirmation officielle. Donc là, on parle malheureusement de négligence.
0: Négligence déjà.
1: Oui, tout à fait.
0: Et déjà, comme je l'ai dit, il y a beaucoup de victimes.
1: Justement.
0: On n'a pas encore le chiffre exact.
1: Exact, oui.
0: Parce que maintenant que cela a été déclaré, ben, je pense que d'ici quelques heures, on pourra peut-être se pencher singulièrement donc sur les différentes victimes, et c'est notamment dans l'Est de la RDC.
1: Oui.
0: Je ne sais pas si tu connais bien donc la province de Cabo Delgado.
1: Déjà entendu parler en tout cas.
0: c'est au Mozambique.
1: Oui.
0: Et là-bas, une guerre qui dure depuis 2017 continue de traumatiser les habitants.
1: Oui, il faut dire que depuis près de 10 ans, Philippe, la province de Cabo Delgado, au nord du Mozambique, est le théâtre d'un conflit armé d'une intensité variable, mais aux conséquences profondes et durables. Donc, malgré l'ampleur, justement, des violences, cette guerre reste largement sous-médiatisée à l'échelle internationale, en partie à cause de l'isolement de la zone et des restrictions d'accès imposées aux journalistes et surtout la complexité des dynamiques locales. Et donc, ce conflit oppose les forces armées mozambicaine et un groupe armé localement connu sous le nom d'Alu Suna Wa Jama, souvent désigné comme les Shebab. Et donc, bien qu'il n'ait pas de lien direct structuré avec les groupes somaliens du même nom. Il faut dire que derrière cette opposition militaire, c'est une crise multidimensionnelle qui se joue au niveau social, économique, sécuritaire et surtout géopolitique. Alors, pour comprendre justement la violence à Cabo Delgado, il faut remonter au-delà de l'émergence du groupe armé en 2017. tête. Il faut dire que la région est depuis longtemps perçue comme périphérique dans l'organisation de l'État mozambicain, dont les centres de pouvoir et de développement sont situés plus au sud, notamment à Maputo, la capitale. Et donc, malgré la découverte d'importantes ressources naturelles, notamment des gisements de gaz offshore parmi les plus importants d'Afrique, mais aussi des ressources minières et forestières, la population locale a longtemps estimé ne pas bénéficier des retombées économiques. Et donc, cette situation-là a alimenté un sentiment d'injustice structurelle, renforcé par un taux de pauvreté élevé, un accès limité à l'éducation et à l'emploi, une faible présence des services publics et une marginalisation des jeunes ruraux. Et dans ce contexte-là, le discours du groupe armé a pu trouver justement un écho mêlant revendications sociales, rejet de l'État et rhétorique religieuse. C'est un peu comme Robin des Bois, justement, ouais, de cette province-là. Justement. Donc, il faut dire que l'idéologie religieuse joue un rôle, mais elle s'inscrit dans un terreau de frustration socio-économique plus que dans une dynamique strictement doctrinale. Et donc là, à ce niveau-là, le conflit évolue alors vers une guerre de contrôle justement territorial fragmentée où aucune partie ne détient une domination totale et durable. Et donc cela perdure encore.
0: Alors, ce que tu as dit, c'est tellement juste, parce que quand tu regardes bien donc la province donc de Cabo Delgado, dont la capitale est Panda, oui. Cette province est située et quasiment à 1600 km donc de Maputo, seulement en vol d'oiseau. Oui. Et si on doit aller par la route, c'est environ 2000 km. Donc, ça veut dire que c'est une zone vraiment isolée dans l'est donc
1: du Mozambique.
0: Oui. Et là-bas, c'est la guerre, parce que quand on regarde les ressources qu'il y a dans cette région-là, c'est vraiment la grande bataille. Et malheureusement, les populations, les habitants sont pris entre deux feux. Déjà, d'un côté, la Tanzanie qui est aux côtés donc, du Mozambique, et de l'autre côté, donc, les forces armées en griffe rebelles qui revendiquent pour eux, ils doivent beaucoup plus de ressources pour combler un peu la pauvreté dans cette région.
1: Oui, justement, il faut dire que la guerre de Cabo Delgado est emblématique des conflits contemporains en Afrique. Elle combine inégalités structurelles, insurrections armées, enjeux économiques globaux et surtout crise humanitaire prolongée. Et donc, sa relative invisibilité médiatique contraste fortement avec son impact humain et stratégique. Donc, on espère justement qu'il y ait des négociations entre le gouvernement et le groupe armé.
0: Et que bon, la paix puisse revenir donc dans la région. Merci beaucoup pour ces précisions, Jonathan Nebou. Alors, il y a une autre crise, hein, cette fois-ci c'est au Kenya, et il y a eu donc 4 morts et plus de 30 blessés lors donc de manifestations contre la hausse du prix du carburant.
1: Oui, il faut dire déjà que la journée de violence au Kenya autour de la hausse des carburants doit être lue comme un révélateur de tensions structurelles plus profondes que le seul ajustement des prix à la pompe. D'abord, il faut dire que le carburant n'est pas un produit ordinaire dans l'économie kenyane. C'est un intrant central, je m'explique. Il conditionne le transport des personnes, l'acheminement des marchandises, le fonctionnement des taxis collectifs et une grande partie de l'économie informelle urbaine. Dès lors que toute hausse se traduit mécaniquement par une inflation diffuse, hausse des prix des denrées alimentaires, l'augmentation des coûts de transport, le ralentissement de l'activité des petits commerçants, c'est un mécanisme de transmission rapide qui transforme une décision budgétaire en crise sociale. Et puis ensuite, la grève des transports publics joue un rôle d'amplification. En paralysant justement la mobilité urbaine, elle transforme une contestation économique en crise d'ordre public. Et donc les grandes villes, notamment comme Nairobi ou encore Mombasa, dans ce type de contexte, deviennent particulièrement sensibles à ce genre de blocage. La congestion, la pénurie de transports alternatifs, les tensions entre usagers et forces de l'ordre. Et Philippe, ce basculement vers les violences n'est pas systématique, mais il devient probable lorsque la frustration accumulée rencontre des dispositifs de maintien de l'ordre perçu comme rigide ou réactif. Alors, sur le plan politique, le discours du gouvernement mettant en avant ceux qui attisent la violence s'inscrit dans une stratégie, je dirais, classique de délégitimisation justement des troubles. Il s'agit de distinguer la protestation légitime de l'agitation ou encore de la manipulation. Voilà, c'est ces trois cas différents. Mmh. Et donc, cependant, l'absence de précision sur les lieux exacts des incidents et les circonstances des décès crée une zone grise informationnelle. Et donc, dans ces contextes justement de crise sociale, cette opacité alimente souvent des rumeurs qui renforcent la polarisation et compliquent justement la désescalade.
0: Et dans tous les cas, la crise demeure et reste, puisque au niveau donc des carburants, c'est pas seulement le Kenya qui aujourd'hui doit faire face donc à cette crise-là, parce que la guerre en Iran, la guerre États-Unis, Iran et Israël aujourd'hui a de graves conséquences sur notre économie, sur le transport africain. Et donc, déjà, la Côte d'Ivoire a réussi déjà à injecter plus de 100 milliards,
1: effectivement.
0: Pour calmer un peu. Parce que si elle n'avait pas fait ça, ça allait effectivement avoir le même écho ici. Mais c'est vrai qu'on a eu une augmentation, mais c'était quand même sensible. Oui. Au Kenya, c'est encore plus grave. Et non seulement la population refuse cette augmentation, mais le gouvernement, quelle solution le gouvernement propose donc au Kenya?
1: Alors justement, les solutions sont placées sur la table de dialogue. Il faut dire que le gouvernement a justement mis en œuvre un processus de dialogue avec les parties concernées, c'est-à-dire les syndicats en grève, pour pouvoir réduire ou même faire disparaître justement.
0: Non, les syndicats refusent complètement l'augmentation.
1: Oui, tout à fait.
0: Alors que c'est le gouvernement qui s'impose.
1: Voilà, le gouvernement s'impose, mais justement par des discussions. Parce qu'on se dit que tout se fait par des discussions. Donc en attendant, justement, on reste focus sur l'actualité au Kenya.
0: D'accord, merci beaucoup. Progressons, rendons-nous maintenant en France, où les étrangers enfermés plus longtemps en détention, mais de moins en moins expulsés aujourd'hui.
1: Alors, il faut dire que depuis 2025, les autorités françaises continuent de placer un nombre croissant d'étrangers en situation irrégulière en centre de rétention administrative. Et donc, Philippe, cette tendance-là s'inscrit dans une politique de contrôle migratoire renforcée où la rétention est utilisée comme outil central pour organiser les expulsions. Mais cette hausse des placements ne se traduit pas justement par davantage de sorties effectives du territoire. Alors, le point saillant est le suivant. Les expulsions reculent alors même que les placements en rétention augmentent. Autrement dit, la rétention produit moins de résultats opérationnels. Et donc, selon les données relayées, environ 60% des personnes enfermées sont finalement libérées par la justice avant tout éloignement. Et donc, cela signifie que la majorité des procédures n'aboutissent pas à une expulsion effective. Et puis, il faut dire que ce déséquilibre-là renvoie à plusieurs facteurs structurels. Déjà, les contrôles juridictionnels renforcés. Il faut dire que les juges administratifs ou des libertés peuvent annuler ou suspendre des procédures d'éloignement en cas d'irrégularité. Il y a aussi des difficultés d'exécution des expulsions, absence de documents de voyage, le refus des pays d'origine ou les obstacles logistiques et aussi l'allongement des durées de rétention sans garantie de résultat, ce qui justement augmente les tensions dans les centres. Et 5 associations intervenant justement dans ces centres-là dénoncent des irrégularités fréquentes qui peuvent concerner des conditions de placement contestées, des droits des retenus parfois insuffisamment respectés, des procédures jugées expéditives ou mal notifiées. Donc ces organisations-là justement estiment que ces dysfonctionnements fragilisent la légalité des mesures et expliquent en partie le taux élevé justement des libérations. Et je dirais qu'au final, le constat est paradoxal. Plus de rétention mais moins d'expulsion effective, cela alimente un débat récurrent en France sur la pertinence justement de l'enfermement administratif, son coût humain et financier, et surtout son efficacité réelle dans la politique migratoire.
0: En tout cas, c'est bon pour tous ceux et celles, les candidats, bien sûr, donc, à l'immigration, au niveau donc, de la France. Donc, aujourd'hui, on vous garde beaucoup plus en rétention plutôt que de...
1: Plutôt qu'on vous expulse, en fait, justement.
0: Faut dire rapatrier.
1: Plutôt qu'on vous rapatrie. Voilà, c'est le thème adéquat.
0: Oui, c'est ce qu'on comprend mieux. Voilà. Désormais, on va vous prendre, on va vous garder parce que selon nos recherches, c'est autour d'un mois, deux mois, et puis ça peut aller même jusqu'à un an, même au-delà. Oui. Mais aujourd'hui, on préfère vous garder, faire toutes les recherches, et puis après, si besoin est, vous ramener dans votre pays d'origine. Mais malheureusement, pour la France, heureusement donc pour nos camarades qui y vont de plus en plus, on garde beaucoup plus les étrangers donc, en rétention, et puis quand il n'y a pas de preuves, ben on les libère simplement, donc ils peuvent donc vaquer tranquillement à leur occupation. Est-ce qu'on peut dire que c'est une bonne nouvelle pour les ressortissants, on va dire africains par exemple, qui vont en France?
1: Moi je dirais pas une bonne nouvelle parce qu'il faut, il faut tout mettre en œuvre justement pour se mettre en situation régulière.
0: Mais c'est pas facile, c'est pas facile. C'est pas facile.
1: Oui, c'est pas facile, mais justement, il faut dire que depuis plusieurs années, nos États africains mettent en place des mécanismes justement pour pouvoir permettre à nos ressortissants de pouvoir rester.
0: Oui. Dans la légalité.
1: Dans la légalité, rester au pays parce qu'il y a beaucoup d'offres qui s'offrent à ces personnes-là.
0: Merci.
1: D'où la force justement de l'emploi du recrutement. Voilà.
0: Le gouvernement fait des efforts.
1: Le gouvernement fait des efforts.
0: Et puis faut encore en faire. Merci beaucoup, Jonathan Nebo. Dans juste quelques petites secondes, mesdames, messieurs, nous aurons donc le deuxième point et le dernier point de cette matinée, bien sûr, de l'actualité. Et puis on reviendra derrière pour déplier, bien sûr, tout le programme de la deuxième et dernière heure de votre émission, le Live Matin Info. Allez, à tout de suite.

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1: Au sommaire de cette édition, un nouveau dispositif pour étendre la protection sociale aux Ivoiriens de l'étranger. Sur le continent africain, à Madagascar, près de 70 personnes hospitalisées après une intoxication alimentaire. Et puis à l'international, le président russe Vladimir Poutine en Chine pour renforcer l'indéfectible amitié entre Moscou et Pékin. Merci d'être à l'écoute de Life Radio, place à votre point d'information. Bonjour, fidèle auditeur. Le gouvernement ivoirien et la Caisse nationale de prévoyance sociale CNPS ont signé une convention pour faciliter l'accès des travailleurs ivoiriens vivant à l'étranger au régime social des travailleurs indépendants. Ce partenariat prévoit des campagnes de sensibilisation, l'installation de points d'information et d'enrôlement dans les représentations diplomatiques ainsi qu'un accompagnement des communautés ivoiriennes de la diaspora. L'objectif est d'offrir une meilleure couverture sociale aux Ivoiriens de l'extérieur, notamment en matière de retraite et de protection sociale, tout en renforçant leurs liens avec les institutions national. Le ministre des Ressources animales et halieutiques, Sidi Thiémoukou Touré, a officiellement lancé le vendredi 15 mai dans la localité de Ouangouloudougou les activités préparatoires de la Tabaski 2026, pilotée par la direction des productions animales. Cette opération vise à anticiper l'approvisionnement du marché national en bétail afin d'assurer une offre suffisante des moutons et autres animaux destinés à la célébration de l'Aïd El-Kébir sur toute l'étendue du territoire ivoirien. À travers cette initiative, le gouvernement entend renforcer l'organisation de la filière bétail, faciliter les échanges commerciaux et éviter les pénuries ou flambées des prix à l'approche de la fête de Tabaski. Dans l'actualité africaine, à Madagascar, une intoxication alimentaire ayant touché 69 personnes à Antananarivo le week-end dernier ravive les inquiétudes sur la sécurité sanitaire dans la capitale malgache. Si aucun décès n'a été enregistré, cet incident met en lumière la fragilité persistante des conditions d'hygiène dans certains circuits de restauration et de distribution alimentaire. Ailleurs dans le monde, le président russe Vladimir Poutine effectue depuis hier mardi 19 mai une visite officielle en Chine. Il s'est entretenu avec son homologue Xi Jinping, qu'il qualifie de bon ami de longue date. Cette rencontre vise à consolider le partenariat stratégique entre Moscou et Pékin dans un contexte international marqué par des rivalités accrues et des recompositions d'alliances. Elle intervient peu après la réception très médiatisée du président américain Donald Trump à Pékin, ce qui souligne la forte activité diplomatique actuelle autour de la Chine. C'est la fin de ce journal, merci de votre attention et restez finalement life.

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1: Merci, un grand merci à Jonathan Debout. On est de retour après donc le deuxième et dernier point de l'actualité de la matinée. Dans le Live Matin Info, c'est tous les jours du lundi au vendredi entre 7h et 9h avec bien sûr les voix de Jonathan Debout, Emmanuel Djedji et votre serviteur Philippe Asso. Ce matin, Emmanuel n'est pas avec nous parce qu'elle est appelée donc à d'autres missions, mais avec Jonathan Debout, on ira jusqu'à 9h.
2: Oui.
1: Bien sûr, avec nos auditeurs au 27 225 49 880 vis-à-vis donc du sujet du jour. On parlera aujourd'hui de la foire donc de l'emploi et du recrutement qui se tient donc au palais de la culture de Trècheville. Et puis il y a également la chronique citoyenne qui interviendra dans un instant, donc on parlera du statut d'un enfant né hors mariage. Mais avant, il y a bien sûr la fenêtre donc des dédicaces ce matin. Jonathan Imbou, vous pensez à qui?
2: Moi, je pense, moi, j'aime bien
1: les villes, les quartiers,
2: les communes, ouais, effectivement. Alors, je pense justement aux auditeurs de la ville historique de Grand Bassam, justement, qui fait partie du Grand Abidjan. Mm-hmm. Et donc, cette ville, enfin, je veux dire, ces auditeurs-là nous écoutent pratiquement tous les jours et big up.
1: Mais bien sûr, comme tout le monde, hein.
2: Oui, comme tout le monde.
1: Ouais. Mais pourquoi Bassam forcément aujourd'hui?
2: Parce que j'aime bien la plage.
1: Pendant qu'il pleut en ce moment, toi, tu penses à la plage.
2: Ouais.
1: Ah, non, c'est exceptionnel. Jonathan Debout. En tout cas, merci beaucoup à tous nos auditeurs. Moi, je pense singulièrement, comme tous les matins, à ceux qui sont coincés dans les embouteillages. Ils sont nombreux.
2: Hein. Oui.
1: Quand ils quittent Benjerville pour venir au plateau, quand ils quittent Yopougon pour aller au plateau, quand ils quittent Agnaman pour venir au plateau, par exemple, il y a forcément un embouteillage quelque part, un bouchon quelque part. Et donc, il faut être beaucoup prudent et surtout qu'il pleut en ce moment. En tout cas, mesdames, messieurs, beaucoup de prudence. Rassurez-vous, vous arriverez à bon port. Vous allez donc vaquer à vos occupations et par la grâce de Dieu, vous allez bien sûr retourner à la maison. En tout cas, quelqu'un n'a pas dit amen. Oh, non, non.
2: Amen.
1: Ah ben voilà, voilà.
2: Voilà.
1: Et puis ne l'oublions pas, il y a la Tabaski qui arrive donc dans 6 jours. Et donc il aura du mouton, rassurez-vous. Le mouton ivoirien à prendre ou à laisser. Je l'ai vu ce matin sur un journal, j'ai souri. Ça fait sourire quand même. Mais le prix, bon, une petite hausse, mais ça peut aller quand même. C'est un sacrifice, non?
2: Oui, effectivement, il faut dire que le gouvernement ivoirien, par l'entremise du ministère des Ressources Animales et Halieutiques, a lancé des activités préparatoires de la Tabaski 2026 pour rassurer les populations. Selon le ministère, il n'y aura ni pénurie, ni flambée des prix. Et donc, pour répondre aux besoins nationaux estimés à 350 000 têtes. Et donc, malgré la baisse des importations sahéliennes, l'accent est mis justement sur la promotion du bétail local. Et donc, pour assurer un approvisionnement suffisant du marché, plusieurs mesures concrètes ont été déployées. La mise en valeur de l'élevage local, les autorités encouragent les fidèles à se tourner vers la production nationale et les béliers locaux dont la qualité sanitaire est garantie.
1: Oui.
2: Il y a aussi la mise en place de nouvelles infrastructures, l'inauguration récente d'un marché à bétail, notamment dans la localité de Ouangoulodougou, pour faciliter le commerce et l'accès des populations aux animaux. Et puis, des foires à bétail, organisation de foires justement dans plus de 20 localités à travers le pays pour rapprocher les éleveurs des consommateurs. Et surtout, la lutte contre les tracasseries. Le gouvernement travaille activement à supprimer les contrôles routiers abusifs pour garantir l'acheminement fluide des bêtes vers les grandes villes. Et donc, face justement au contexte sous-régional, les autorités rappellent également qu'il existe des alternatives religieuses telles que le sacrifice d'un bovin pouvant être partagé entre plusieurs fidèles.
1: Voilà. Dans tous les cas, la Tabaski aura lieu.
2: Effectivement. On va bien manger.
1: Allez, c'est l'heure de la chronique citoyenne comme annoncé. Aujourd'hui, nous parlons donc du statut d'un enfant né hors mariage.
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1: L'FR Radio, c'est l'heure de la chronique citoyenne aujourd'hui, le statut de l'enfant né hors mariage. Une chronique citoyenne est signée Arnaud Gouilly. Bonjour Arnaud.
3: Bonjour Philippe. En Côte d'Ivoire, la naissance d'un enfant hors mariage continue de susciter de nombreuses interrogations, des incompréhensions et parfois même des jugements sociaux sévères. Pourtant, le droit ivoirien est clair sur un principe fondamental. Aucun enfant ne doit être pénalisé en raison des choix ou de la situation conjugale de ses parents. Qu'il soit né avant le mariage, issu d'une relation adultérine, du père ou de la mère, l'enfant demeure avant tout un sujet de droit, protégé par la loi et par les conventions internationales ratifiées par l'État de Côte d'Ivoire. Cette chronique se propose donc d'éclairer l'opinion publique sur le statut juridique de l'enfant né hors mariage en Côte d'Ivoire. Nous mettrons un accent particulier sur les deux situations souvent mal comprises, l'enfant né avant le mariage de ses parents et l'enfant adultérin, qu'il soit reconnu par le père ou né d'une relation extra-conjugale de la mère. à travers différentes questions essentielles. Il s'agira de mieux comprendre ce que dit la loi, quels sont les droits reconnus à ces enfants et quels défis sociaux et juridiques persistent encore aujourd'hui. Car au-delà des débats moraux et culturels, une réalité s'impose. Protéger l'enfant, c'est protéger l'avenir de la société.
4: Alors Arnaud, que signifie juridiquement enfant né hors mariage en droit ivoirien ?
3: En droit ivoirien, l'enfant né hors mariage est celui dont les parents ne sont pas légalement mariés au moment de sa conception ou au moment de sa naissance. Donc il va s'agir d'une filiation qui est dite naturelle. Le principe fondamental est que l'enfant ne peut subir aucune discrimination du fait de la situation conjugale de ses parents. C'est pas parce que ses parents ne sont pas mariés que l'enfant ne devrait plus avoir de droits. Donc la loi va tendre de plus en plus à protéger l'enfant et surtout à garantir l'égalité entre les citoyens et donc entre les enfants.
5: Alors Arnaud, un enfant né hors mariage ou d'une relation adultérine soulève des questions sur son statut légal, sa filiation aussi, ses droits. Donc ça va m'avoir posé la question tout de suite. Quel est le statut juridique de l'enfant adultérin par rapport à son père et aussi à ses droits légaux ?
3: Alors, déjà, l'enfant né avant le mariage peut être légitimé lorsque ses parents se marient ultérieurement. Mmh. Cette légitimation va lui conférer les mêmes droits qu'un enfant qui est né pendant le mariage, à condition que la filiation, bien sûr, soit établie à l'égard de ses parents. Il va alors bénéficier de tous les droits successoraux et tous les droits des autres enfants. Pour ce qui concerne l'enfant adultérin du père, c'est là que la situation se complique un peu. Dans la législation précédente, lorsque vous êtes marié, vous êtes un couple, monsieur, madame, et que monsieur a une relation extra-conjugale, donc a une, comme on le dit dans le jargon courant, a une maîtresse, pour ne pas dire tisa, et que de ce commerce extra-conjugal, il naît un enfant, en principe, la reconnaissance de l'enfant était subordonnée à la volonté de la femme. Donc, il devait avoir une autorisation de la femme qui dit « Bon, je t'autorise à reconnaître l'enfant qui est né hors mariage avant que l'enfant ne soit reconnu. » Il arrivait des situations où le monsieur ne disait pas à sa femme et puis allait reconnaître l'enfant. Mais après, lorsque la femme était au courant ou bien au moment de la succession, la femme pouvait révoquer la filiation qui a été établie à l'égard de son mari, parce qu'elle n'a pas donné son accord, c'était une condition de la loi. Donc cela posait des problèmes, c'était compréhensif par rapport à la loi, parce qu'il y a le principe de fidélité lorsque les époux s'engagent. Donc reconnaître un enfant qui est né hors mariage, c'est reconnaître l'infidélité, et donc dire que l'infidélité crée des droits, c'est quelque chose de normal, en griffe. Mais le revers de la médaille, c'est qu'on se retrouvait avec des enfants qui n'ont pas de filiation établie à l'égard de leur père, etc., alors que ces enfants, eux, n'ont rien demandé. Donc, il y a un contraste ou une difficulté. On est entre le marteau et l'enclume. On se demande, est-ce qu'on reconnaît les droits des enfants parce que ce sont des êtres humains ou bien on reste sur le principe de fidélité qui doit être dans le mariage. Donc, finalement, il y a quelques années, le droit a évolué et aujourd'hui, le monsieur peut reconnaître l'enfant et n'a plus besoin d'accord de la femme. La loi dit maintenant qu'il doit simplement lui dire, c'est-à-dire qu'il doit l'informer. Mais c'est vraiment à titre informatif, c'est pas quelque chose qu'elle peut refuser, par exemple, comme c'était le cas dans le passé. Donc une fois que l'enfant est reconnu par le père, à ce moment, les droits successoraux, etc., peuvent s'ouvrir et l'enfant pourra éventuellement hériter du père. Ça, c'est l'enfant adultérin par le père.
4: Effectivement. Alors, quels sont les droits fondamentaux reconnus à tous les enfants nés hors mariage ?
3: Alors, il y a les droits fondamentaux qui sont reconnus à tous les enfants nés hors mariage, mais à côté de cela, juste avant d'embrayer sur ça, je vais être exhaustif parce qu'il y a des enfants qui sont adultérés également par la mère. Il n'y a pas que le mari qui peut avoir un commerce extérieur, il y a la femme aussi. Et c'est là que ça se complique. Parce que lorsque, permettez-moi l'expression, une femme prend une grossesse dehors, comme on a l'habitude de dire dans le langage courant, d'abord le droit établit que l'enfant né pendant le mariage n'a pour père que le mari. Donc c'est-à-dire, même si elle a eu un commerce dehors, il y a une présomption de paternité du mari qui est déjà établie. Donc même si on sait qu'elle a vu quelqu'un d'autre, même si le mari en voyage pendant 5 ans, qui revient et trouve un enfant d'un an, l'enfant est l'enfant du mari. Ça, c'est le principe. Maintenant, il peut attaquer la filiation. Il peut, parce que ça dit que dès que l'enfant naît, automatiquement, c'est l'enfant du monsieur. Maintenant, le monsieur peut estimer que l'enfant l'enfant en question n'est pas son enfant et apporter un certain nombre de preuves. Un test ADN, avant le test ADN n'était pas admis, donc avant c'était encore plus compliqué. Parce qu'avant, ça veut dire que dans la législation passée, le mari, lui, devait avoir l'autorisation de la femme pour pouvoir reconnaître l'enfant, mais la femme est systématiquement, son enfant était l'enfant du monsieur, même si elle était allée voir dehors, et le monsieur, même avec un test ADN, il ne pouvait pas démontrer que l'enfant n'est pas de lui. Hein. On appelle ça une procédure de désaveu. Mais aujourd'hui, le test ADN est admis, il peut démontrer que durant la période légale de conception, c'est-à-dire la période supposée de conception de l'enfant, il n'a pas eu de relation avec la dame, etc. Donc, par ces différents mécanismes-là, il peut désavouer l'enfant. La procédure est un peu complexe, mais il peut désavouer l'enfant et dire qu'il n'est pas le père de cet enfant. À ce moment, la filiation ne sera pas établie à son égard. Maintenant, s'il n'a pas fait cette procédure, là, même l'enfant adultéré est l'enfant du mari, même s'il est conscient que ce n'est pas le sien, et l'enfant bénéficie des mêmes droits que les autres enfants qui sont nés pendant le mariage. Donc, l'enfant adultérin, pour ce qui concerne, pour revenir à ta question, Jonathan,
4: oui.
3: L'enfant adultérin va avoir des droits en fonction de la reconnaissance. Il faut déjà que la reconnaissance soit établie, que ce soit l'enfant adultérin par la mère, où il y a une présomption déjà du père, ou l'enfant adultérin par le père, où il faut une reconnaissance avec une information de la femme. Mais il faut déjà que la filiation soit établie. Une fois que la filiation est établie, l'enfant pourra bénéficier des mêmes droits que les autres enfants.
5: Voilà, comme tu le disais, hein, quels sont les défis sociaux et juridiques liés aux enfants nés hors mariage en Côte d'Ivoire ? Parce que tu le disais à l'instant, ils n'ont rien demandé et ils doivent recevoir tous les mêmes droits qu'un enfant légal, je dirais, en griffe.
3: Exactement. Il y a énormément de défis. Hein. C'est-à-dire que le droit va se heurter à une réalité. Et ce sont les problèmes que, pour reprendre le terme très cher à notre ami Jonathan, que j'ai brossé tout à l'heure. C'est-à-dire qu'il y a... il y a des phénomènes qui sont sociaux et que le droit doit devoir encadrer. Quand le droit nous dit qu'il faut fidélité dans le mariage, l'adultère est une cause justement de séparation, de divorce, etc. Et puis en même temps, on doit reconnaître l'enfant qui est né du fait de l'adultère. Donc vous voyez le dilemme face auquel se trouve le droit entre une pratique qui est sociale et un enfant qui n'a rien demandé, qui doit avoir des droits, et puis en même temps l'infidélité qui doit réprimer, mais en même temps en accordant des droits à cette infidélité. Je ne sais pas si on comprend suffisamment le contraste et la difficulté pour le droit. Donc, il faut allier à la fois de la mesure et de la justice vis-à-vis de ces enfants, tout en préservant le caractère sacré, important, inviolable, fidélité, etc., que l'on doit avoir dans le mariage. Et je pense que c'est la plus grosse difficulté du droit, allier droit reconnu à des enfants et en même temps nécessité de fidélité, par exemple.
5: Alors Arnaud, on espère que les enfants nés hors mariage en Côte d'Ivoire auront les mêmes cadeaux. Vu que nous sommes en période de fête, auront les mêmes cadeaux que les enfants qui sont nés dans le mariage.
3: Ah oui, il faut
1: on va donc en profiter pour demander le mot de fin d'Arnaud sur le sujet, le statut de l'enfant né hors mariage en Côte d'Ivoire. Qu'est-ce qu'on doit retenir?
3: Oui, ce qu'on doit retenir, comme le disait Emma, tous les enfants doivent avoir les mêmes cadeaux, et tout comme le droit s'arrange pour que ces enfants aient les mêmes droits. L'infidélité est quelque chose qui est proscrit, notamment dans le cadre du mariage, mais lorsqu'il arrive, il crée une situation de fait et de droit à laquelle doit faire face le droit. Le droit est plutôt embarrassé, mais la formule qui finalement a été retenue, c'est que l'enfant qui est adultéré par le père peut être reconnu, même sans l'aval de la mère, pourvu qu'elle de la femme, de l'épouse, pourvu qu'elle soit informée. Et l'enfant adultérin par la mère n'a d'autre père que le mari, ce qui apporte un équilibre, mais qui est un tout petit peu injuste, même si le mari, lui, peut, par une procédure appelée procédure de désaveu, réfuter la paternité de l'enfant et disqualifier ou enlever cette présomption de paternité.
1: Merci Arnaud Gouyé, c'était donc la chronique citoyenne.
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1: Et nous voilà, mesdames et messieurs, engagés pour le sujet du jour de ce mercredi 20 mai 2026. Il était si libellé. Marché de l'emploi, la foire de l'emploi et du recrutement met en avant plus de 86 000 offres. On en parle ce matin avec vous, mesdames et messieurs, au 27 225 49 880. Mais déjà en studio ici, nous allons tenter donc de comprendre l'opportunité qu'offre donc l'État de Côte d'Ivoire à la jeunesse ivoirienne.
2: Oui, il faut dire que le Premier ministre Robert Begré-Mambé a procédé le lundi 18 mai à Abidjan à l'ouverture officielle de la troisième édition de la Foire nationale de l'emploi et du recrutement. Et cette plateforme vise à mettre en relation les entreprises, les recruteurs, les structures de financement, les dispositifs publics d'accompagnement et les jeunes en quête d'insertion professionnelle. Et donc pour cette édition, un total de 86 178 opportunités ont été mobilisées. Elles comprennent notamment 38 178 opportunités d'insertion professionnelle et 50 000 stages d'immersion en entreprise. Dans le détail, ces offres se répartissent comme suit: 6 767 emplois directs, 2 661 stages pré-emploi, 50 000 stages d'immersion en entreprise, 11 800 formations orientées vers l'insertion, 8 200 opportunités dans les travaux à haute intensité de main-d'œuvre, ainsi que 6 750 financements de projets.
1: Alors, c'est la troisième édition donc de cette foire, la Foire nationale de l'emploi et du recrutement, qui se tient donc au Palais de la Culture de Trècheville. Il y a eu plusieurs ministres, hein, plusieurs membres du gouvernement qui se sont succédés à la tribune. Déjà, le Premier ministre Robert Begré-Mambé pour l'ouverture officielle. Et hier, il y avait donc le ministre Bruno Nabagné-Konyé qui parlait donc de ce que offrait ou pouvait offrir donc l'agriculture à la jeunesse ivoirienne. Et comme on l'a dit, on a même lancé l'appel. Il faut y aller donc du côté donc du Palais de la Culture de Trècheville, pas pour voir cette fois-ci en spectacle, mais pour garantir votre avenir, chers jeunes de Côte d'Ivoire.
2: Oui, effectivement, il faut dire que la Foire de l'emploi et du recrutement s'impose cette année comme un baromètre de la dynamique du marché et du travail, avec la mise en avant de plus de 86 000 offres. Et donc, au-delà même du volume, l'enjeu principal réside dans la capacité de cette plateforme à transformer une promesse quantitative en opportunité réellement accessible pour les jeunes et les demandeurs d'emploi. Alors, il faut dire que justement, la Foire nationale de l'emploi et du recrutement apparaît comme une réponse institutionnelle structurelle à une problématique devenue centrale dans l'économie ivoirienne, Philippe, c'est la pression du chômage et du sous-emploi des jeunes. La mobilisation annoncée de 86 178 opportunités ne relève pas, je dirais, seulement d'un effet d'annonce, mais traduit une tentative d'articuler plusieurs leviers d'action dans une même stratégie d'insertion. D'un point de vue macroéconomique, ce type d'initiative s'inscrit dans une logique de régulation sociale du marché du travail. Et donc la Côte d'Ivoire connaît une dynamique démographique marquée par une forte proportion des jeunes actifs entrant chaque année sur le marché de l'emploi. Et donc cette croissance de l'offre de travail exerce une pression structurelle justement sur la capacité d'absorption du secteur productif formel. Et dans ce contexte-là, la foire agit comme un mécanisme de mise en relation directe entre l'offre de compétences et la demande des entreprises, réduisant justement les frictions d'information qui ralentissent habituellement l'embauche. Et puis Philippe, l'un des éléments les plus significatif réside dans la diversification des opportunités proposées. On ne se limite pas à des recrutements classiques, mais on observe une combinaison de dispositifs emploi direct, stage formation qualifiante et instruments de financement de projet. Et je dirais que cette architecture traduit un changement d'approche. L'insertion professionnelle n'est plus pensée uniquement comme une question de création de postes salariés, mais comme un processus plus large de transformation des jeunes en actifs employables ou capables justement de générer eux-mêmes leur activité économique. Les 50 000 stages d'immersion constituent dans cette logique un instrument pivot. Je m'explique. Ils remplissent une fonction d'ajustement entre le système éducatif et les réalités du marché du travail. Et donc, en pratique, de nombreux jeunes diplômés se heurtent à un décalage entre les compétences académiques acquises et les compétences opérationnelles attendues par les employeurs. Et les stages d'immersion permettent de réduire justement cette asymétrie, en offrant une première exposition au monde professionnel, à ses contraintes organisationnelles et surtout à ses standards de productivité et à ses exigences comportementales. Donc, il joue aussi un rôle de filtre d'adaptation et de socialisation professionnelle.
1: En tout cas, la foire reste donc une réponse à la pression donc du chômage des jeunes en Côte d'Ivoire. Allez, c'est aussi une stratégie de mise donc en tension du marché et du travail. Tu l'as déjà expliqué, cela permet bien sûr à la jeunesse ivoirienne de pouvoir se réinventer face donc aux besoins donc du marché.
2: Oui, il faut dire que l'architecture de la Foire nationale de l'emploi et du recrutement ne se limite pas à une logique classique de rencontre entre offre et demande d'emploi. Elle révèle une approche plus structurée, presque systémique justement de gestion du marché du travail, où l'accent est mis sur la transformation progressive des profils plutôt que sur l'absorption immédiate des chômeurs. Alors, les 6767 emplois directs annoncés constituent justement le segment le plus visible du dispositif, mais aussi le plus limité. Il faut dire que rapporté à l'ensemble des mécanismes mobilisés, ce volume apparaît modeste, surtout dans un contexte de forte pression démographique et de demande d'insertion des jeunes. Et il faut dire que ce déséquilibre apparent entre offres directes et besoins du marché n'est pas nécessairement un signe de faiblesse. Il traduit plutôt une réalité structurelle. Le tissu économique et formel ne peut à court terme absorber massivement les demandeurs d'emploi, et donc les entreprises restent contraintes par leur capacité de production, leur cycle d'investissement et leur exigence de qualification. Et donc l'essentiel du dispositif Philippe repose sur des mécanismes intermédiaires, formation professionnelle, stage d'immersion, dispositif d'apprentissage et travaux à haute intensité de main d'œuvre. Et donc ces instruments-là jouent un rôle de zone tempo entre l'inactivité et l'emploi formel. Ils permettent justement de réduire les écarts entre compétences disponibles et besoins réels dans des entreprises. Et je dirais que dans cette perspective-là, la foire justement ne fonctionne plus comme un simple marché spot de l'emploi, mais comme un système d'intermédiation actif. Donc, je dirais que l'objectif ici est d'augmenter la probabilité d'employabilité future, même si l'embauche immédiate reste limitée. Et puis, on parle aussi d'une logique de mise en tension contrôlée du marché du travail. Je m'explique. Là, on peut parler d'une stratégie de mise en tension du marché du travail, c'est-à-dire que l'idée centrale est de maintenir un équilibre dynamique entre trois variables: l'offre de la main-d'œuvre, la montée en compétences et la capacité d'absorption du secteur productif. Et donc, je dirais que cette tension-là n'est pas un déséquilibre accidentel, mais un levier politique et économique. Elle oblige les demandeurs d'emploi à se repositionner, à se former et à s'adapter, tout en incitant progressivement justement les entreprises à structurer leurs besoins en compétences. Et donc c'est une logique de transformation par ajustement progressif plutôt qu'une logique de résorption immédiate du chômage, autant pour moi. Voilà.
1: Le Premier ministre Robert Bogrimambé l'a dit donc à l'ouverture donc de cette fois, jeune de Côte d'Ivoire, votre destin est entre vos mains, donc il faut simplement vous lever, aller donc au Palais de la Culture pour voir de vos propres yeux les différentes opportunités donc proposées par l'État de Côte d'Ivoire via donc la foire donc de l'emploi et du recrutement. Il faut également noter que c'est un instrument de visibilité et de coordination publique, aussi bien pour nos institutions que pour notre jeunesse.
2: Oui, il faut dire que justement cette foire-là n'est pas seulement un événement de recrutement, elle fonctionne comme une plateforme d'articulation entre plusieurs acteurs clés: l'État, les entreprises et les jeunes demandeurs d'emploi. Et donc cette mise en réseau permet une meilleure synchronisation des initiatives publiques et privées, je dirais, en matière d'insertion professionnelle souvent dispersée. Et puis il faut dire que en réunissant ces acteurs dans un même espace, l'État rend visible son action en matière d'emploi, la foire devient un instrument de communication institutionnelle, mais aussi de démonstration de résultats et de dispositifs existants, c'est-à-dire des programmes d'insertion, financement, des formations, et elle transforme une politique publique en expérience concrète et observable justement par les citoyens. Il faut dire que la présence du Premier ministre dépasse la simple participation protocolaire, elle donne une portée stratégique justement à l'événement et l'inscrit dans la gouvernance globale du pays. L'emploi des jeunes est ainsi traité comme, je dirais, une priorité nationale nécessitant une coordination au plus haut niveau de l'exécutif exécutif. Et donc, cela renforce l'idée que cette foire est un outil de pilotage social autant qu'un marché de l'emploi. Et donc, il faut dire qu'à ce niveau-là, cette foire apparaît comme un dispositif hybride, à la fois plateforme technique d'intermédiation sur le marché du travail et instrument politique de visibilité et de pilotage des politiques publiques de l'emploi.
1: Merci beaucoup, Jonathan. Je voudrais juste rappeler pour nos auditeurs qui peuvent donc nous joindre au 27 225 49 880 sur le coup de 8h40. Mais avant d'aller donc à la pause, Jonathan, est-ce qu'on peut avoir aujourd'hui une idée des différents métiers proposés et donc par cette foire qui se tient en ce moment même au Palais de la Culture? Parce qu'on a parlé des métiers d'avenir, mais également des métiers techniques aujourd'hui. Donc,

0: fonctions commerciales, chargé de clientèle, commerciaux, terrain, télé, vendeur, la gestion administrative, assistant de direction, agent de bureau, secrétaire, ainsi que les métiers de la comptabilité et de la finance. Et donc, le secteur des services et de la relation client est également très représenté, il faut le dire, notamment avec les centres d'appel, les entreprises de distribution et les services numériques. Et donc, les profils recherchés vont des téléconseillers aux agents de support technique. Et puis, dans le domaine industriel et technique, on peut retrouver des offres pour techniciens de maintenance, électriciens, mécaniciens, opérateurs de production ou encore conducteurs d'engins. Et donc, ces métiers-là restent essentiels dans les chaînes de production et les entreprises de transformation. Il faut dire aussi que le secteur du BTP, bâtiment travaux publics, est aussi souvent très présent avec les maçons, les ferrailleurs, les coffreurs, les topographes, les chefs de chantier ou encore ouvriers qualifiés en lien justement avec les projets d'infrastructures et de construction. Et puis, à cela s'ajoutent les métiers du numérique et des nouvelles technologies. On va beaucoup plus vers la digitalisation.
1: Bien sûr, bien sûr.
0: Et donc, de plus en plus visible dans ce type de foire, les développeurs web, les community managers, les spécialistes en cybersécurité, les graphistes ou encore les techniciens réseau. Donc, enfin, certaines offres, je dirais, peuvent concerner des stages, l'apprentissage et les programmes d'insertion financés par l'État lui-même et des partenaires visant à faciliter justement l'entrée des jeunes sur le marché du travail. Donc, en résumé, cette foire fonctionne comme un marché global de l'emploi où cohabitent justement métiers qualifiés, non qualifiés, techniques et émergents avec une forte dominante des services et du BTP.
2: À côté donc des différents métiers qu'on pourrait donc retrouver au niveau donc de la foire, il y a également un autre chapitre très important, c'est le chapitre donc du financement des projets. Le chapitre donc du financement des projets, si vous avez un projet que vous jugez bancable, il faut juste venir avec les différents papiers, les différents documents pour pouvoir peut-être rencontrer, pourquoi pas, des partenaires et développer bien sûr votre projet en termes donc de financement.
0: Oui, il faut dire que le volet financement des projets dans une foire de l'emploi est généralement conçu pour aller au-delà du simple recrutement. Il s'agit de soutenir l'auto-emploi, l'entrepreneuriat et surtout la création de petites entreprises, en particulier pour les jeunes porteurs d'idées, mais sans capital de départ. Et donc concrètement, plusieurs mécanismes peuvent être mobilisés. D'abord, les banques et les institutions de microfinance présentes justement sur place qui proposent des crédits adaptés, souvent avec des conditions assouplies. Et l'objectif ici et de faciliter l'accès au financement formel. Ensuite, on retrouve des fonds publics et programmes d'État dédiés justement à l'emploi des jeunes. Ils peuvent offrir des subventions partielles, des appuis à la création d'entreprises ou encore des financements mixte combinant prêt et accompagnement. Et donc, ces dispositifs-là visent à réduire le risque initial porté par le porteur de projet. Et puis, Philippe, un autre axe important est l'accompagnement technique. Le financement est souvent conditionné, on le sait, à la présentation d'un business plan ou un passage par les structures d'incubation. Et donc, ces structures-là aident à formaliser justement les idées, à évaluer la rentabilité et structurer les projets avant l'octroi de ressources financières, bien sûr.
2: Merci pour ces précisions, mon cher ami Jonathan Nebou. Mesdames, messieurs, vous avez la parole après. 27 225 49 880, c'est juste derrière la pause qui intervient maintenant.
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1: Merci beaucoup à Jonathan Nebo pour les différentes explications autour donc du sujet du jour, marché de l'emploi, la foire de l'emploi et du recrutement met en avant donc plus de 86 000 emplois, 86 000 offres. Mesdames, Messieurs, c'est donc à vous que revient la parole. Quel est donc votre avis, analyse vis-à-vis de ce sujet? Je rappelle le numéro de téléphone 27 225 49 880. Nous sommes en direct pour donc appeler et réagir donc au sujet du jour. Juste préciser que hier on avait donc un invité, donc on n'a pas pu échanger avec nos auditeurs. Et les 15 dernières minutes de cette émission sont pour vous, chers auditeurs. Alors Jonathan Nebo, on va maintenant nous intéresser sur, on va dire, la politique que l'État a mis en place pour aider les entreprises à, bien sûr, à employer bien sûr, les jeunes Ivoiriens. Pardon, Jonathan.
2: Voilà, l'État accompagne les entreprises en faveur de l'emploi des jeunes à travers un ensemble de dispositifs qui combinent incitations financières, appui technique et réformes structurelles du marché du travail. D'abord, il agit sur le coût de l'embauche. Dans plusieurs programmes, les entreprises qui recrutent des jeunes peuvent bénéficier d'allègements de charges sociales, de subventions salariales ou de prise en charge partielle de stages et contrats d'apprentissage. Et donc, l'objectif est de réduire le risque financiers liés à une première expérience professionnelle. Ensuite, l'État met en place des mécanismes de mise en relation, c'est-à-dire que les agences publiques...
1: Pardon, elle continue. Il y avait un auditeur qui était en ligne et donc il est parti.
2: D'accord. Les agences publiques de l'emploi et les plateformes comme les foires de recrutement servent d'intermédiaires entre entreprises et jeunes candidats. Et donc cela permet de réduire les frictions du marché du travail, notamment le manque d'informations sur les offres disponibles et les profils qualifiés. Et puis Philippe, un autre levier important est la formation. L'État investit dans des programmes de formation professionnelle et de reconversion pour adapter les compétences des jeunes aux besoins réels des entreprises. Et donc, dans certains cas, les entreprises sont associées à la définition des curricula afin de garantir l'employabilité directe des diplômés. Et donc, il existe également un soutien à l'entrepreneuriat. Les jeunes porteurs de projets peuvent bénéficier d'incubateurs publics, de fonds de garantie et de microcrédits ou encore même de programmes d'accompagnement à la création d'entreprises. Donc, cela permet de transformer certains jeunes en créateurs d'emplois plutôt qu'en simples demandeurs. Et puis, il faut dire que l'État améliore aussi progressivement le cadre réglementaire pour faciliter le recrutement, la simplification des procédures d'embauche, la promotion des contrats flexibles pour les primo-accédants au marché du travail et l'encouragement des partenariats publics justement dans les secteurs à fort potentiel d'emploi.
1: Alors, tu l'as dit, l'État fait beaucoup. Et on demande toujours à l'État d'en faire encore et encore. Mais l'État fait beaucoup, il faut déjà souligner cela. Oui. Alors, je voudrais qu'on se penche un peu sur, la mobilisation au cours de cette fois. Tu le sais, déjà, il y a un journal qui était aujourd'hui, deux jours après, je crois que c'est le mandat, le Palais de la Culture ne désemplit pas. Et ça, c'est de bon augure. Ça veut simplement dire que la jeunesse s'intéresse, bien sûr, à cette foire.
2: Oui, effectivement, il faut dire que cela se manifeste d'abord par la forte affluence des jeunes chercheurs d'emploi et des étudiants attirés par la promesse justement de milliers d'offres. Et donc, ils se déplacent pour déposer soit des CV, passer des entretiens sur place et rencontrer directement les recruteurs. Et je dirais que cette présence massive traduit à la fois l'importance justement de la demande d'emploi et l'espoir d'insertion rapide. Et il faut dire que la mobilisation aussi se lie du côté des entreprises et des institutions. Il faut dire que de nombreux recruteurs publics et privés participent à l'événement pour identifier les profils.
1: Je t'envoie un verre d'eau. Hein.
2: Non, ça va.
1: Ça va. D'accord, merci.
2: Alors, pour identifier les profils, organiser des entretiens express et parfois même procéder à des pré-recrutements. Donc, la diversité, justement, des secteurs représentés renforce le caractère opérationnel de la foire. Et puis, on observe également une forte implication des structures d'accompagnement, c'est-à-dire des agences nationales de l'emploi, des fonds de financement, des banques, des incubateurs et centres de formation. Et donc, leur présence transforme la foi en un écosystème complet où l'information, l'orientation et le financement sont réunis dans un même espace. Et puis, sur le plan institutionnel, la mobilisation est aussi politique et symbolique. La présence de hautes autorités comme le Premier ministre donne un poids particulier justement à l'événement et encourage une participation élargie des acteurs économiques. Donc, tout le monde y trouve son rendez-vous.
1: Bien sûr, tout le monde y trouve pour son compte.
2: Ouais.
1: 27 225 49 880. Hier, on a eu un souci avec le téléphone parce qu'on avait un invité en direct, mais aujourd'hui, je pense que la connexion est bonne. Je ne sais pas si les techniciens nous ont laissé un message ce matin. Dans tous les cas, on va juste passer un peu de musique, puis on va revenir, tenter donc de rétablir la connexion avec nos auditeurs. 27 225 49 880. Merci beaucoup de suivre Live Matin Info, mesdames et messieurs. Nous sommes dans les dernières minutes de votre émission. À tout de suite.
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1: Alors, mesdames et messieurs, ne touchez surtout pas à votre montre. Hein. Il est exactement 8h54 en temps universel. Ne touchez pas à votre montre. C'est juste un petit souci technique. Jonathan Nibour va donc mettre fin à ce numéro de Life Matin Info. Un numéro commencé depuis 7h.
2: Oui, effectivement, il faut dire que en somme, la Foire nationale de l'emploi et du recrutement s'affirme comme un dispositif stratégique de rapprochement entre l'offre et la demande de travail. Donc, à travers la mobilisation justement de plus de 86 000 opportunités, elle met en lumière l'ampleur des efforts engagés pour répondre à la problématique de l'insertion professionnelle des jeunes. Et donc, au-delà même des annonces chiffrées, l'événement illustre une approche plus intégrée justement de la politique de l'emploi où l'État, les entreprises, les institutions financières et les structures de formation agissent de manière coordonnée. Et cette dynamique permet non seulement de faciliter l'accès à l'emploi salarié, mais aussi de soutenir l'entrepreneuriat et la création de valeur. Et donc, toutefois, il faut dire que l'efficacité réelle de cette initiative dépendra de sa capacité justement à produire des résultats concrets et durables.
1: Mais c'est tout ce qu'on souhaite pour la jeunesse ivoirienne. On juste rappeler que la foire se tient en ce moment même au Palais de la Culture de Trècheville, chers jeunes, chers demandeurs d'emploi. Mmh. Il faut y aller, visiter donc les stands, discuter avec les professionnels de l'emploi sur place même. Il y a des ateliers, des B2B, des panels vont participer donc à cette foire. Qui sait, peut-être qu'au soir donc de cette troisième édition, on pourrait donc retrouver forcément un emploi. Voilà, oui, et pourquoi pas. Voilà. C'est donc terminé pour ce numéro du Life Matin Info. Jonathan Nebo, un dernier mot pour nos auditeurs.
2: Oui, merci encore de votre fidélité et on se retrouve demain, jeudi 21 mai.
1: Allez, mesdames, messieurs, merci de nous avoir suivis et comme j'ai pour habitude de le dire, prenez soin de vous et de ceux que vous aimez. Ciao, ciao, à demain, 7h.
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1: Mix, qu'est-ce que tu réponds aux gens qui disent que Mix se la joue trop, il se prend trop sérieux, fait trop le malin, il se la joue beau gosse. En fait, c'est Mix quoi. Mais moi je comprends pas quoi. Tout le monde a la capacité de se la jouer.
2: Faites votre malin. Ne regardez pas les gens, vivez votre vie.
1: Même quand tu suis saine, tu as une manière, avec ta gestuelle, tu transpires pas trop. Alors qu'avant tu t'appelles
2: Frikino. Mais je ne peux pas transpirer.
1: Mais c'est le clavier.
2: Il y a clavier
1: c'est le clavier là qui doit transpirer.
2: Clavier est payé clavier, pour transpirer.
1: Clavier, viens-y.
2: Voilà, clavier. Clavier, viens, on va te voir ici.
1: Abaisse-toi, viens. Voilà. Clavier, non, toi, tu dois transpirer.
3: Ouais, c'est ça.
1: Mais qu'est-ce que tu reproches aux gens qui disent que ton patron fait malin?
3: Ah. On peut pas le regarder, le café pour aussi.
1: Merci, clavier.
2: Faut pas la vie partir. Clavier, viens ici.
3: Reviens. Regarde bien. Tu ressembles à Mix parce que tu as duré avec lui ou même parce que tu es son frère?
1: Ah, mais c'est vrai, hein?
3: Parce que ouais, ça, c'était un débat au quartier avant, on dit que c'est son petit frère.
1: Ah, c'est ton frère?
3: C'est mon grand frère.
2: Ah, d'accord.
1: Ah, mais Mix, tu nous as caché ça,
2: va. Là, il est cassé.
1: Chaque fois.
2: Une fois, vous deviez comprendre.
3: Oui.
2: C'est pas le malin.
3: D'accord.
2: Je ne sais pas danser.
3: Ok.
4: Tu vois? Toi, tu mets dans malin.
2: Non, c'est pas qu'il met dans malin. C'est ce qu'il s'est fait là. C'est ça, on prend
3: la caméra en face là-bas.
2: À partir d'aujourd'hui là. Sachez que je paye ce monsieur-là pour danser. Il est payé
4: pour danser.
2: Pour danser. Après chaque spectacle, il donne son âge.
3: C'est ça.
2: Donc c'est lui qui danse. Moi, je chante. Donc vous comprenez, c'est pas le malin. Je ne sais pas danser. Le peu qu'il s'est fait là, c'est ça, on dit, il fait malin.

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1: Au sommaire de cette édition, un nouveau dispositif pour étendre la protection sociale aux Ivoiriens de l'étranger. Sur le continent africain, à Madagascar, près de 70 personnes hospitalisées après une intoxication alimentaire. Et puis à l'international, le président russe Vladimir Poutine en Chine pour renforcer l'indéfectible amitié entre Moscou et Pékin. Merci d'être à l'écoute de Life Radio. Place à votre point d'information. Bonjour, fidèle auditeur. Le gouvernement ivoirien et la Caisse nationale de prévoyance sociale CNPS ont signé une convention pour faciliter l'accès des travailleurs ivoiriens vivant à l'étranger au régime social des travailleurs indépendants. Ce partenariat prévoit des campagnes de sensibilisation, l'installation de points d'information et d'enrôlement dans les représentations diplomatiques ainsi qu'un accompagnement des communautés ivoiriennes de la diaspora. L'objectif est d'offrir une meilleure couverture sociale aux Ivoiriens de l'extérieur, notamment en matière de retraite et de protection sociale, tout en renforçant leurs liens avec les institutions national. Le ministre des Ressources animales et halieutiques, Sidi Timoko Touré, a officiellement lancé le vendredi 15 mai dans la localité de Ouangoloudougou les activités préparatoires de la Tabaski 2026, pilotée par la direction des productions animales. Cette opération vise à anticiper l'approvisionnement du marché national en bétail afin d'assurer une offre suffisante des moutons et autres animaux destinés à la célébration de l'Aïd El-Kébir sur toute l'étendue du territoire ivoirien. À travers cette initiative, le gouvernement entend renforcer l'organisation de la filière bétail, faciliter les échanges commerciaux et éviter les pénuries ou flambées des prix à l'approche de la fête de Tabaski. Dans l'actualité africaine, à Madagascar, une intoxication alimentaire ayant touché 69 personnes à Antananarivo le week-end dernier ravive les inquiétudes sur la sécurité sanitaire dans la capitale malgache. Si aucun décès n'a été enregistré, cet incident met en lumière la fragilité persistante des conditions d'hygiène dans certains circuits de restauration et de distribution alimentaire. Ailleurs dans le monde, le président russe Vladimir Poutine effectue depuis hier mardi 19 mai une visite officielle en Chine. Il s'est entretenu avec son homologue Xi Jinping, qu'il qualifie de bon ami de longue date. Cette rencontre vise à consolider le partenariat stratégique entre Moscou et Pékin dans un contexte international marqué par des rivalités accrues et des recompositions d'alliances. Elle intervient peu après la réception très médiatisée du président américain Donald Trump à Pékin, ce qui souligne la forte activité diplomatique actuelle autour de la Chine. C'est la fin de ce journal. Merci de votre attention et restez finalement life.

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1: 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Ok, je vais attendre que... Vas-y, j'ai la mélodie.

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1: Pour revoir le débat en direct du lundi au jeudi, une heure d'échange, d'idées et de vérité sur Live Radio, la radio comme tu l'entends. Bonjour, bonjour, bonjour à tout le monde. J'espère que vous allez bien. Bienvenue dans Forum Ivoire, votre émission de causerie sur Life Radio. Faut-il renoncer à ses rêves par amour? C'est la question qu'on se pose aujourd'hui. Pour en parler, nous recevons deux amis du Forum, deux belles dames. Elles sont trop jolies. Mais elles sont plus jolies que moi. Voilà. Sidoine Blaoua est l'entrepreneur et Corinne Boulou-Conné, elle est directrice d'école, toutes deux mariées. Elles sont épouses, elles sont mamans, elles sont femmes en activité. Je suis certaine qu'elles auront beaucoup à dire justement sur le sujet d'aujourd'hui. C'est bien cela, mesdames, vous allez bien?
2: Oui, ça va. Bonsoir,
1: Jean, vous êtes timide de toute façon. Comment vous allez?
2: Ça va bien.
1: C'est vrai que je vous ai présenté succinctement, mais je vais vous donner l'occasion quand même de vous présenter vous-même. C'est qui Boulou, Madame Boulou.
3: D'accord. Bonjour à tous. Je suis très heureuse d'être là aujourd'hui. Mm-hmm. Alors, Corinne Conné, c'est une maman, une entrepreneure, une directrice d'école et surtout une femme engagée dans la foi.
1: Une femme engagée dans la foi, c'est ouais. Bon, c'est bon, d'accord. Et puis juste à côté, elle n'est pas à sa première invitation de Forum Ivoire, Madame Blaoua, comment ça va?
2: Ça va bien chez toi.
1: Ça va super bien. Alors tu es entrepreneur, comment ça va tes activités? Tu fais quoi exactement comme activité?
2: Ça va, je suis dans la cosmétique naturelle.
1: D'accord, et ça se passe bien. D'accord. Alors, amis du Forum, voilà, le décor, il est planté. Aujourd'hui, on parle d'amour. Faut-il renoncer à ses projets, à ses ambitions par amour? On ne sait pas. En tout cas, moi, j'ai ma réponse, mais ce n'est pas moi. Il ne s'agit pas de moi aujourd'hui, il s'agit de vous. On a envie d'en savoir un peu plus sur ce que vous pensez du sujet. Le téléphone, il est ouvert, 27 225 49 880. On va se poser un peu en musique. Ça sera Doudouké de Simi. Et puis on revient juste derrière pour la causerie du Forum. À tout à l'heure.

0: entre ambition personnelle, projet de carrière et exigence du couple. Certaines personnes choisissent de renoncer, d'autres résistent et parfois le prix à payer est très lourd. L'amour doit-il être un soutien ou un frein? Peut-on vraiment s'épanouir en abandonnant une partie de soi? Avec Sidoine et Corinne, on fait la causerie aujourd'hui sur Life Radio, amis du forum. Vos avis comptent parce que vous le savez, cette émission est la vôtre. 27 225 49 880, 27 225 49 880. Faut-il renoncer à ses rêves par amour? Alors, mesdames, le sujet, il est planté, hein, le décor, il est planté. Et vous qui êtes amoureuse, parce que vous êtes... Vous qui êtes amoureuse, moi j'ai tout de suite envie de vous poser la question de savoir, est-ce que le fait de renoncer à ses rêves par amour est un acte d'amour? Est-ce que c'est un acte d'amour pour vous de renoncer?
1: Pour moi, l'amour vrai ne demande pas de renoncer à quelque chose. Parce que quand on aime, il n'y a pas de pression. Il n'y a pas de pression.
0: D'accord.
1: On ne peut pas imposer une contre-volonté à la personne qu'on dit aimer.
0: D'accord. En fait, j'ai fait exprès de commencer par cette question-là pour vous permettre de rentrer en même temps dans le sujet, parce que je sais que vous êtes un peu timide. Renoncer à ses rêves, d'abord, c'est quoi? Avoir des rêves. Quel peut être le rêve d'une femme qui vient dans son foyer, qui vient se marier? Elle peut avoir quel genre de rêve, à votre avis?
1: Bien sûr, ses rêves d'enfant.
0: Ses rêves d'enfant, c'est quoi?
1: Se réaliser.
0: D'accord.
2: Ok, atteindre ses objectifs,
0: okay.
2: Par exemple un plan de carrière, parvenir à une certaine indépendance financière d'elle-même,
0: okay.
2: Voilà, arriver à gravir les échelons et tout. Et c'est vrai que ce sujet, en tout cas, il est le bienvenu parce que très souvent, on observe ce genre de situation où la femme vient dans le mariage, où l'homme vient dans le mariage rempli de, on va dire, de fougue, rempli de passion, en espérant arriver à se réaliser. Et il se confronte à un mur, c'est du genre, on dirait que se passer la corde au cou, là, c'est un obstacle pour moi. Et puis, bon, résultat, on observe très souvent des frustrations dans le couple et tout. Alors qu'en réalité, bon, comme on dit dans le mariage, hein, c'est la communication et puis la conciliation surtout qui font que petit à petit, on arrive à, on va dire, ramener les objectifs, de sorte à ce que ces objectifs-là puissent former un seul pour atteindre l'objectif du groupe.
0: Qui de l'homme ou de la femme est susceptible de renoncer la plupart du temps? Qu'est-ce qu'on observe?
2: Généralement, c'est la femme qui renonce. Voilà. Généralement,
0: c'est la femme.
1: Oui, je suis d'avis. Parce qu'en Afrique, on nous a éduqués comme ça. On se dit, tu vas partir te marier, tu es prête à tout supporter. Quand tu rentres dans le foyer, là, tu sais la ceinture parce que c'est la femme qui supporte tout. Ça, c'est la mentalité africaine. Je ne sais pas comment ça se passe ailleurs.
0: Mais est-ce que c'est pas un peu normal? J'ai dit un peu, puis je fais en griffe. Pourquoi? Parce que tu arrives, la femme porte le nom de son mari. Ton mari peut-être va devoir aller dans une autre ville ou dans un autre pays en tant qu'épouse. Tu dois le suivre. Est-ce que finalement la société ne nous l'impose pas, plus ou moins?
2: Si, nos sociétés africaines, si. Mais à la vérité, je veux dire, il y a beaucoup de... C'est vrai qu'être épouse nous engage à prendre soin de notre époux, de nos enfants et tout. Mais à la vérité, c'est qu'il y a beaucoup de... Je veux dire, on a beaucoup de frustration par rapport à ça. Et très souvent, on se tait. On se tait et ça crée un fossé dans le couple, c'est-à-dire on a tendance à voir l'autre comme un frein, on a tendance à voir l'autre comme celui qui nous empêche d'avancer. Et puis, bon, résultat, on a beaucoup de couples comme ça qui sont divisés aujourd'hui.
0: Parce que l'autre a voulu.
2: Voilà, c'est ça. Où on se sent carrément muselé dans le couple. Et puis, bon, on observe l'autre avancer, mais pas vraiment avec, cette passion, ce partage, cet amour-là. Voilà.
0: Est-ce que sur le moment, on se rend compte, par exemple, si la femme doit abandonner son rêve, est-ce que par moment, elle est consciente qu'elle est en train de changer, d'abandonner ses... Toi, tu as parlé de rêve d'enfant. Est-ce que très souvent, quand on est amoureux, on sent qu'on est en train d'abandonner? On ne sent pas, non?
1: du tout.
0: Donc ça veut dire que vous n'êtes pas, vous n'êtes pas amoureuse.
1: Non, mais après, c'est une question de maturité.
0: D'accord, ok.
1: Parce que pour une femme qui rentre, qui commence à aimer, elle ne va pas s'en rendre compte. Elle rêve. Ça, c'est l'amour nobilas, comme moi j'appelle. Elle est dans ses rêves. Oui, oui. Elle ne s'en rend pas compte. Et puis, plus les années avancent, tu te dis, mais attends, j'aurais dû faire comme ça, mais je n'ai pas fait comme ça, j'ai fait comme ça.
2: Là, tu te rends compte que, mais attends, depuis je suis venue là, jusque-là, qu'est-ce que j'ai pu accomplir, qu'est-ce que j'ai pu réaliser de façon personnelle et tout. Et puis, c'est la désillusion après qui s'installe.
1: En tant que femme, on fait un bilan, mais très tard.
0: C'est ça. On dit souvent que pour être une bonne femme, il faut avoir les rêves de ton mari. C'est-à-dire, ton mari, lui, rêve. Et puis, toi, tu l'aides à réaliser ses rêves. Parce que dans tous les cas, ton mari, c'est toi. S'il réussit, là, c'est pour vous deux. Donc, est-ce que vous pensez que le monsieur doit avoir ses rêves et puis la femme doit avoir ses rêves à côté? Est-ce que la femme ne doit pas matcher avec les rêves de son conjoint?
1: Donc. Mais après, une femme, une femme qui réagit comme ça, la société africaine va la taxer de... trop forte, trop soudaine.
0: Non, il faut laisser société africaine à toi. Toi, tu dis
1: parce
0: quoi?
1: Parce que j'ai évolué dans la société africaine.
2: Bon, en fait, moi, je voulais dire, c'est vrai que la femme est l'aide de l'homme et que la femme est censée accompagner l'homme et tout. Mais à la réalité, c'est que quand Dieu créait l'homme et la femme, il a forgé des projets pour chacun.
0: D'accord.
2: Et donc, la femme doit certes, je veux dire, aider son époux, mais tout en elle aussi existant, je ne sais pas comment le dire. C'est-à-dire, tu aides ton conjoint, c'est de façon réciproque, hein, tu aides ton conjoint, mais tout en continuant toi-même à exister. Parce qu'à force de t'effacer pour que l'autre grandisse, toi, tu finis par t'éteindre, et plus tu t'éteins, plus tes projets, tes rêves disparaissent. Donc, à la réalité, la chose, c'est de, en même temps que tu fais avancer ton époux, en même temps que toi aussi, tu te réalises. Il arrive des fois où on peut renoncer à un projet, mais de façon temporaire, pas définitivement.
0: Et exemple, est-ce que tu peux nous donner un exemple?
2: Par exemple, je peux dire que je veux peut-être voyager, ou on m'a peut-être affecté quelque part, et je vois que la distance ne va pas arranger mon couple. Donc, sur une période, je peux sursoir à ce projet-là, histoire de renforcer davantage les liens dans mon couple,
0: d'accord,
2: faire à soi davantage la confiance et tout. Et une fois que les balises seront déjà mises, alors je peux réorienter mes projets, ou bien même avec mon époux avoir une discussion et puis essayer de structurer les choses par rapport aux différentes concessions qu'on va devoir faire et tout. Mais je ne renonce pas au projet.
0: Justement, tu as dit quelque chose qui m'intéresse là, avec mon époux discuter. Est-ce que le fait, en fait, aujourd'hui, de voir de plus en plus des femmes abandonner leurs rêves n'est pas dû à ce que, en début de relation, les choses ne sont pas clairement dites?
1: On ne se pose pas les bonnes questions.
0: Voilà. Et puis, on ne se parle pas. C'est-à-dire, tu ne dis pas au monsieur, moi, voilà mes projets dans 10 ans, dans 5 ans. Lui également, il va... C'est-à-dire, quand les choses sont claires, je pense, hein, pour moi, qu'à mesure qu'on est dans le mariage, on ne peut pas être surpris de savoir que non, ma femme a des rêves, elle m'en a parlé. Mais souvent, ce qui tue les couples, hein, vous me direz, c'est que rien n'est clair. C'est-à-dire, du jour au lendemain, la femme va se lever, va dire que bon, moi, j'ai commencé le commerce, je dois aller quelque part en Guinée là-bas pour vendre savon. Bon, le monsieur, j'ai dit, mais à quel moment, justement, tu as parlé de savon? À quel moment tu es commerçante, quoi?
2: Si, si. En fait, généralement, on le dit, avant le mariage, bon, on a eu déjà se fréquenter et tout. Donc, très souvent, ce qui arrive, c'est que les gens ne sont pas honnêtes vis-à-vis d'eux-mêmes. Vous voyez? Ils ne sont pas honnêtes, ils ne sont pas vrais. J'ai envie de me marier, j'ai hâte de me marier. Donc, je fais tout pour plaire, pour que voilà, les choses aillent de mieux en mieux pour le mariage. Et petit à petit, je finis par me rendre compte dans le mariage, mais attends. J'ai des projets, je dois faire des choses. Ouais. Et si je reste là comme ça, tel que les choses sont en train de se passer, là, je risque de passer à côté de ma vie. Et là, maintenant, les choses ont commencé à se planifier. Voilà, je veux faire ça, je veux faire ça. Et c'est vrai que, je veux dire, même si au départ, on n'en a pas parlé, on a toujours la possibilité de rattraper les choses.
0: Ah bon?
2: Et rattraper les choses, oui, oui.
0: D'accord.
2: En fait, d'ailleurs, c'est ce qui est, je veux dire, la communication dans un couple, c'est vraiment essentiel. On peut avoir raté le début, mais rattraper les choses. Parce que de toute façon, dans un mariage, personne ne paie, personne ne gagne. On est ensemble.
0: Si on est une équipe, en fait.
2: Voilà, nous formons une équipe. Donc, si un... Je veux dire, si un paie, c'est toute l'équipe qui a perdu. Donc, il serait, je veux dire, il serait idéal, en tout cas, pour l'avancée du couple, qu'on puisse communiquer et puis faire à soi les différents projets. Et puis, ensemble, essayer de voir, bon, pour l'heure, ce qui est réalisable et ce qui ne l'est pas.
0: Et qui doit voilà, attendre. 27 225 49 880. 27 225 49 880. Faut-il renoncer à ses rêves par amour? On fait la causerie aujourd'hui avec Sidoine Blaoua, entrepreneur, et Corinne Bolloukone, directrice d'école. Toutes deux, maman, épouse, chef de famille. Enfin, sous-chef de famille. Sous-chef de famille.
2: Sous-chef de famille.
0: Ah, oui, vous êtes sous-chef. Ça va pour mon plateau, vous avez le chef.
2: En tout cas, sous-chef de
0: pourquoi,
2: famille.
0: Pourquoi est-ce que cette histoire de renoncement, justement, empiète la plupart du temps sur la vie des femmes? Il faut le dire, hein, les femmes subissent énormément parce que de plus en plus, on a l'impression que le mariage les étouffe. Le mariage... voilà.
1: Moi, en fait, je pense que tout part de la question de l'idée de chef de famille, comme tu viens de le dire.
0: Et
1: l'homme est le chef. Et si la femme est sous-chef, du coup, elle doit se plier. Même si elle a des rêves, ses rêves ne doivent pas surpasser ceux de l'homme. Elle doit accompagner l'homme parce que c'est lui qui est la tête. Quand on est dans ce schéma-là, c'est difficile, en fait, de...
0: Donc, les deux sont chefs. Ok, donc les deux sont... Et puis maintenant,
1: je préfère
0: ça, le livret, là, on donne aux deux.
2: Moi, je
0: attends, on n'a pas fini. Fini.
1: Non, vas-y.
0: D'accord, ok.
2: D'accord. Donc, moi, je dirais plutôt que l'homme est certes le chef de la famille, d'accord? Mais pour qu'il soit chef de famille, il faudrait que déjà, il puisse, je veux dire, avoir un territoire sur lequel il règne, c'est-à-dire son foyer, d'accord? Mais la femme étant sa seconde, je veux dire... Si celle-là n'arrive pas à se déployer,
0: à s'épanouir,
2: lui, il n'aura pas, je veux dire,
0: de quoi régner.
2: Il n'aura pas justement ce royaume sur lequel il règne là ne sera pas, je veux dire, ça sera que poussière au fait, parce que l'homme arrive à être épanoui, à éprouver de la fierté quand la personne qui l'accompagne également est arrive à le challenger, arrive à le motiver, arrive à le positionner. Donc, moi, je vais dire plutôt que l'homme est certes le chef de la famille, d'accord? Mais pour l'atteinte de la réalisation des rêves, il ne faudrait pas que le sacrifice soit d'un seul côté. Donc, c'est-à-dire la femme qui se sacrifie pour que son homme puisse avancer ou bien pour que le couple puisse réussir. Non, non. Un sacrifice, déjà, je me dis, il faudrait que ce soit quelque chose de choisi déjà par la personne.
0: Mais il faut forcément, pour que ça marche, il faut forcément qu'à un moment, une des personnes fasse un sacrifice.
2: Pour un temps. Comme je l'ai dit, de façon temporaire.
0: D'accord.
2: Tu peux sursoir à ton projet de façon temporaire, mais pas de façon définitive. Parce que tu vois, si de façon définitive, tu oublies tes rêves, temporaire jusqu'à ce que... Bon, là, je prends un exemple, par exemple. Quand j'ai parlé de voyager, aller travailler, d'accord. Je prends un exemple pour un jeune couple qui vient à peine de débuter le mariage. Il serait pas idéal que le couple soit séparé.
0: Mais si la femme a des responsabilités qui lui donnent d'aller vraiment travailler.
1: Personnellement, quand je me suis mariée, à moins de 6 mois, je suis partie. J'ai fait 5 mois hors de mon mari. Je venais de me marier. Ça, c'est ce que les gens ne comprenaient pas.
0: Mais ça parlait autour, n'est-ce pas?
1: Oui. Ouais. C'est ce que l'entourage ne comprenait pas.
2: Mais là, je veux dire, tu as discuté avec ton mari, vous vous êtes entendu, vous avez planifié des trucs. Et puis bon, sur cette base-là, tu es partie. Mais tu n'es pas partie
1: parce que je voulais personnellement. Okay. Mais on fait toujours des compromis.
2: Donc elle a dit quelque chose qui me plaît, elle a parlé de compromis. Voilà. Donc d'où le problème de la communication dans le couple. Et
1: après,
2: puis
1: cinq mois, ça ne va pas forcément l'arranger parce que c'est lui l'homme. Oui. C'est la femme
0: De toi à nous, est-ce que ça l'arrangeait vraiment? Est-ce qu'il boudait pas un peu par moment?
1: Comme je dis, on fait toujours des compromis. Voilà, c'est là qu'intervient le sacrifice, justement. Okay. Parce que j'ai voyagé, c'était dans un cadre précis, c'était pour une formation.
0: En plus, ouais.
2: Ok, là, dans le cas de la formation, il sait que son épouse va apprendre quelque chose de plus, elle va apporter une valeur ajoutée. Donc n'est-ce là, pas? C'est voilà.
0: Après, tous les hommes ne vont pas comprendre ça comme ça. Et on va en reparler si quand on revient. On part pour la pub et puis on revient juste derrière. Aujourd'hui, on parle de mariage, de couple. Faut-il renoncer à ses rêves par amour? On fait la causerie dans Forum Ivoire. Merci de rester sur Life Radio. À tout à l'heure.
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Aujourd'hui, on en parle dans la causerie du Forum sur Life Radio. 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Ici, on parle de sujets qui nous concernent. On parle amour, on parle santé, on parle éducation, en tout cas, tout ce qui nous concerne là. On en parle dans Forum Ivoire avec des experts, des amis du Forum, vraiment qui prennent beaucoup de plaisir à venir discuter avec nous. Et nous, ça nous fait un énorme bien. 27 225 49 880. Vous pouvez appeler. On avait un appel tout à l'heure. Désolé, on n'a pas pu répondre parce qu'on partait à la pub. Mais tu peux rappeler. Alors les filles, moi, on a reçu des... C'est vrai que je n'ai pas pour habitude de lire les commentaires sur nos réseaux sociaux, mais aujourd'hui quand même, j'ai voulu lire quelques commentaires qu'on a reçus justement sur le sujet du jour. Donc il y a Jean Israël à qui on fait un gros bisou qui nous dit « Moi, je crois que l'amour a tout d'abord une vision. On se met en couple dans le but de pouvoir se... »

0: Allez, toquer.
1: Nos objectifs. Voilà, d'accord. Il y a des personnes aussi qui disent qu'il y a des hommes, hein, dès qu'ils t'épousent, non, tu ne dois plus travailler, non. Finalement, on se demande, mais la fille que tu as mariée, là, ses parents l'ont mis à l'école depuis...
2: C'était pour quoi ?
1: C'était pour faire mariage. Non, mais attends, c'était pour faire mariage. Et on a beaucoup de femmes, malheureusement, qui passent à côté de leurs capacités, de leurs compétences, juste pour que les choses se fassent bien.
2: Moi, je connais une dame qui, étant mariée, ne travaillait pas parce que son mari lui a dit de ne pas travailler.
1: D'accord.
2: Pourtant, c'est quelqu'un qui avait des diplômes. Mais quand elle est sortie de ce mariage-là...
1: Ah, elle est sortie?
2: Oui, oui.
1: Ah.
2: Elle est retournée à l'école. Elle a fait une formation. Aujourd'hui, elle est chef d'entreprise.
1: Wow.
2: Donc, souvent, il y a des mariages qui peuvent enchaîner. Hein.
1: Mmh.
2: Ils peuvent enchaîner les femmes.
3: C'est ça. Donc, c'est ici... s'oppose vraiment le problème de clarté, je veux dire, de vérité dans le couple.
1: De vérité dans le couple.
3: Mmh. Parce que très souvent, surtout dans nos sociétés africaines, on voit que généralement, la femme est celle-là qui doit renoncer à ses rêves et tout pour accompagner l'homme. Or, ce qui va occasionner le sacrifice de la femme à sens unique, ce serait petit à petit déjà qu'il y ait un déséquilibre au niveau de la famille. Un déséquilibre à quel niveau ? C'est au niveau même de l'épanouissement du couple. Parce qu'un couple, c'est à deux. Et ce sont les sacrifices de part et d'autre qui font avancer le couple. Mais s'il s'avère que c'est une seule personne à sens unique qui doit faire des sacrifices petit à petit, ça sera la frustration, ça sera le regret qui va s'installer.
1: Ouais,
3: et la personne va t'en vouloir. Elle va dire, à cause de toi, je n'ai pas pu être ce que je dois être. Donc, résultat, il y aura toujours des problèmes, il y aura toujours des palabres, le coup. Pourquoi ? Parce qu'on a empêché l'autre d'exister.
1: Tout simplement. On a José Payard également qui nous dit, ça dépend de la personne pour qui tu le fais. De nos jours, la vie est devenue tellement dure que si je ne poursuis pas mes rêves, on va manger l'amour. Question à se poser. N'est-ce pas la même femme ou l'homme qui peut aussi me quitter si je n'ai pas suffisamment pour subvenir à ses besoins ou à nos besoins ? C'est tellement réel.
2: Souvent aussi, c'est pire quand on a des objectifs diamétralement opposés. On va prendre une dame qui aime la mode, une jeune fille qui veut se présenter à un concours de beauté, et son mari qui est plutôt
3: réservé.
2: Qui veut avoir une carrière future dans une institution internationale.
1: Vraiment.
2: C'est clair. Il va dire à sa jeune fiancée, non, ne va pas exposer ton corps. Pourtant, elle, c'est le rêve qu'elle a toujours nourri.
1: Donc,
2: il y aura un conflit.
1: Mais justement, est-ce que les filles, est-ce que ce n'est pas donc important, avant de rentrer dans le mariage, ou avant de se mettre à deux, parce que ce n'est pas forcément le mariage, il y a des personnes qui vivent déjà maritalement, d'être claire. C'est-à-dire, déjà, moi, je vais te dire que, écoute, moi, je veux plus tard me présenter au concours Miss. Je te dis cash.
2: Mais c'est l'amour là même qui fait qu'on ne va pas dire.
1: Non, mais.
2: Que, non.
1: Mais justement, donc, je veux dire, il faut qu'on sorte de cette émission, on puisse revoir la manière de faire.
2: Effectivement. Il faut qu'il y ait un changement de mentalité.
1: Exactement.
2: Oui. Mais avant, quand on se rencontre là, on est dans la fougue, on s'aime. Donc, moi, je connais l'autre. C'est difficile de lui dire que moi, je veux faire Miss Côte d'Ivoire. Sachant que je sais que peut-être que mon gars là, il est trop accroché aux choses de Jésus. Je vais lui dire que je m'en fais Miss Côte d'Ivoire. Là-bas, on porte maillot de bain.
1: Mahomet va sonner.
2: Comment ça va? Il est religieux. Toujours, il va à la mosquée.
1: Donc, ça veut dire que. Pardon de le dire, ça veut dire que tu n'étais pas la femme qu'il lui fallait.
3: C'est ça.
1: Donc, déjà, depuis le début, il faut qu'on apprenne à jouer.
2: Souvent, il y a beaucoup d'hypocrisie aussi en ce genre de relation.
1: Il faut qu'on apprenne à jouer carte sur table. Moi, j'ai mes rêves. De, comme tu l'as dit, des rêves de petite fille. Moi, je suis quelqu'un, moi, par exemple, je suis sur les réseaux, je coach, je suis motivatrice, etc. J'aime placer ma caméra et parler. Mon mari, il aime se cacher. Mais il sait que c'est ce que j'aime.
2: Du coup, il t'accompagne.
1: Oui, du coup,
2: il peut même te donner des conseils.
1: Il me donne.
2: Si c'est pas ce qu'il fait.
1: Oui, je dis même que c'est mon coach, c'est le coach des coachs. Parce qu'il me donne des conseils, il me parle et souvent même je le filme un peu et tout. Enfin, je veux dire, quand ton conjoint sait clairement ce que tu veux,
3: tes aspirations,
1: dès le départ, soit ça passe, soit ça casse. Mais au moins, tu aurais été sincère avec lui. Donc aujourd'hui, c'est vraiment l'occasion aussi d'interpeller chacun pour dire que c'est vrai, on s'aime, c'est vrai, on ne veut pas perdre l'autre, mais à un moment, il faut penser à demain. Parce qu'on ne se marie pas pour partir. Or, ce sont des tuiles d'amour, de petites choses qui peuvent demain même vraiment fragiliser nos couples. Et c'est pas ce qu'on veut.
3: C'est ça.
2: Donc, de base, on doit se marier par amour. Parce que quand on se met en relation,
1: non,
2: par intérêt...
1: Non, on se marie par amour, non, oui.
2: Pas dans tous les cas. Hein.
1: Ah bon?
2: Pas dans tous les cas. Il y a des relations où l'amour est à 40% et les intérêts sont à 60%.
1: Ah,
2: quand l'amour est grand, je pense que la question ne se pose pas. La question de sacrifice ne se pose pas. Parce qu'on va faire des choses tous deux pour nous plaire. On ne va pas faire quelque chose dans le but de plaire à l'autre, sachant que nous-mêmes, là, on est en train de sombrer.
3: Je dirais plutôt quand l'amour est sain.
1: Ça veut dire quoi?
3: Parce que quand je dis quand l'amour est sain, l'amour qui est un amour sain, c'est un amour qui partage, un amour qui
1: ne juge pas,
3: qui ne juge pas, un amour qui qui veut voir l'autre évoluer. Voilà. Donc généralement dans nos couples en Afrique, on a beaucoup d'hypocrisie aussi. C'est-à-dire, vous avez peut-être parlé avant le mariage, vous êtes entendu sur
1: c'est
3: des
1: vrai.
3: Points, et
1: oui.
3: dans le mariage.
1: C'est vrai.
3: Les choses maintenant vont changer, c'est-à-dire...
1: C'est moi l'homme.
3: Voilà, c'est moi l'homme.
1: Je dis non.
3: Tu dois me suivre, tu dois faire ça et tout. Et donc là, le problème, c'est quoi? C'est-à-dire, on va se retrouver en face d'un pervers narcissique. On va se retrouver en face de quelqu'un qui veut faire à soi son règne, qu'on sache que c'est lui l'homme et tout. Et dans ce cas-là, elle est déjà rentrée, c'est-à-dire, c'est vrai qu'au départ, ils s'étaient parlé, ils étaient OK, mais dans le mariage, elle se rend compte que c'est un tout autre cas. Donc, dans ce cas-là, qu'est-ce qu'il faut faire? Donc,
2: à quel moi, moment le monsieur est devenu pervers narcissique?
1: Il a toujours été comme ça, oui. Sauf que oui.
3: Il a toujours
2: elle a
3: été.
2: Fermé les yeux
3: il
2: dessus.
3: A toujours été. Mm-hmm. Elle n'a. Non, je veux dire, il a toujours été, mais il a donné son principe d'accord pour dire que tu peux te réaliser, tu peux le faire. Mais une fois qu'ils sont mariés, il la coupe de tout et petit à petit il va commencer à la descendre et lui fait penser que voilà, je suis ton tout. Tu peux pas te réaliser et tout. Je suis celui-là.
2: Le portrait du pervers narcissique, en fait.
3: Donc, en fait, le truc, c'est que même dans ce genre de situation, je pense que la femme doit...
1: Bon, c'est bizarre, c'est vrai que
3: sujet,
1: c'est...
3: Mais
1: oui,
3: après,
1: oui, je non, je veux dire, on parle pas seulement de la femme. Est-ce qu'il y a, ça,
3: il y a
1: arrive,
3: l'homme aussi.
1: Il y a des hommes aussi.
3: Qui,
1: est-ce que ça arrive? Moi, je sais pas trop. Est-ce que les hommes arrivent à abandonner leur... à oublier leur rêve par amour?
3: Si, ça arrive.
2: Ça peut arriver, mais la femme, elle est maternelle. Hein, donc, généralement, c'est la femme. C'est la femme qui le fait.
1: Oui,
2: en amour, c'est pas forcément les relations amoureuses. Ça peut être des relations aussi...
1: Amicale,
2: familiale aussi.
3: Professionnelle.
2: Ton parent peut te dire, tu veux jouer au foot? Non, moi, je ne te vois pas dans le foot. Choisis une autre carrière. Peut-être soit avocat, parce que dans notre famille, on est juriste.
1: Oui.
2: Donc, par amour, tu peux renoncer. Si tu veux faire plaisir à tes parents, tu peux renoncer. Pourtant, ça a toujours été ta passion et c'est ton rêve. Donc, ce n'est pas forcément dans le cas de... Amour,
1: exactement. 27 225 29 880, c'est très intéressant par ici. Alors que devient les filles une personne qui abandonne ses rêves pour quelqu'un?
3: Elle devient une personne qui est beaucoup dans le regret, qui est beaucoup dans la nostalgie, une personne qui est petit à petit même qui aura la personnalité effacée. Donc, elle aura tendance à se sous-estimer, elle aura tendance à ne plus avoir confiance en elle, elle aura tendance à elle-même se dévaloriser petit à petit. Voilà.
1: D'accord, ça peut créer des frustrations aussi.
2: Beaucoup. Elle va vivre, mais une vie sans vie.
3: C'est ça.
1: D'accord. Le fait d'abandonner, et le fait de refuser d'abandonner, par exemple, tu as donné l'exemple de quelqu'un qui veut faire Miss Côte d'Ivoire, par exemple. Coucou à toutes nos Miss. Et son mari qui dit non, il ne veut pas et tout ça. Est-ce que, par moment, abandonner n'est pas faire preuve d'amour, n'est pas dire d'accord, c'est une concession que je dois faire pour l'avancée de mon couple? Est-ce que on n'est pas obligé, par moment, d'abandonner quelque chose qu'on aime pour l'autre?
2: Oui, c'est une preuve d'amour. Parce que l'amour, c'est de se donner pour l'autre. Donc, c'est une preuve d'amour.
1: Donc, ce n'est pas toujours mauvais.
2: Oui, ce n'est pas toujours mauvais.
3: Voilà. En fait, le sacrifice dans un tel cas est, je le dis, est pour le bien du couple. C'est pour ça que je dis, quand c'est fait de façon consensuel, quand c'est fait de façon choisie et non imposée. Voilà. Parce que le véritable problème commence où on t'impose la situation. C'est-à-dire, tu dois arrêter, tu dois pas. Mais quand la personne est consciente que, pour le bien de son couple, elle ne doit pas faire certaines choses et qu'elle-même choisit de ne pas le faire, c'est ce sacrifice-là, il laisse. Hein.
1: D'accord. Tu parlais tout à l'heure de ton témoignage où tu as dû partir quelques mois après le mariage.
2: Quelques mois
1: après le mariage. C'était voulu, d'accord? C'était personnel, tu as voulu partir.
2: Oui, j'ai voulu.
1: Est-ce qu'avant le mariage, vous en avez parlé? Est-ce qu'ils savaient que tu devais partir?
2: Non, moi je suis très imprévisible.
1: Et à mon kéké.
2: C'est un défaut. Et ça, toujours, je le dis à mon mari, je suis très imprévisible.
1: Donc, c'est-à-dire que toi, femme de kéké, tu peux être assise là, et puis, dès que vous avez un programme, demain, tu dis que bon, moi, il m'en va quelque part là-bas pour faire mon truc. Toi, c'est quand tu es.
2: Je suis imprévisible, mais je communique beaucoup.
1: D'accord, ça c'est comment ça c'est qu'un modèle comme ça.
2: Quand j'ai une idée, je vais te dire, et tu ne vas pas l'accepter, mais je vais te dire en fait le bien fondé, le pourquoi je le veux.
3: Ah ouais, tu présentes la chose, tu communiques.
1: Maintenant, s'il te disait, par exemple, je ne veux pas que tu partes à cette formation, ma chérie, on vient de se marier, on doit profiter l'un de l'autre. Moi, je suis le chef, je suis ton homme, je ne veux pas que tu partes. Qu'est-ce que tu allais faire?
2: Mais je vais lui donner des arguments.
1: Je
2: on
1: veux
2: a
1: pas.
2: Toute la vie.
1: Je
3: ne
1: veux
3: rien
1: que
3: entendre.
1: Je veux rien entendre.
4: Il veut rien entendre.
2: Heureusement que ça ne s'est pas passé comme ça.
3: Oui, c'est ça, c'est vrai.
1: Mais bon. 27 225 49 880. Faut-il renoncer à ses rêves par amour? On en parle avec Sidoine. Elle est entrepreneure et Corinne, directrice d'école. Enfin, en tout cas, la causerie autour de ce thème. Et c'est très intéressant. Certainement, vous avez des avis à nous partager. Vous avez votre point de vue. Vous pouvez nous appeler, bien sûr, pour participer à la causerie. 27 225 49 880. Alors, on sait que la femme, déjà, est disposée à abandonner certaines choses par amour, en griffe, parce qu'elle va prendre une grossesse. Elle va arrêter le travail. Par moment même, là, tu prends la grossesse, on te renvoie. Il y a tellement de choses. Est-ce que vous ne trouvez pas qu'aujourd'hui, certaines femmes, nombreuses sont les femmes, justement, qui ont perdu de leur valeur parce que ça leur a été imposé, plus ou moins, de quitter des choses qu'elles aimaient par amour. Et aujourd'hui, elles sont là. On a l'impression qu'elles subissent peut-être leur amour. Mais c'est pas qu'elles aiment vraiment, c'est parce qu'elles sont heureuses.
4: C'est ça.
1: Mais la vie même leur a imposé ça à cause peut-être d'une grossesse ou à cause d'une situation qu'elles ont vécue.
3: C'est ça, il y a d'énormément de frustration dans les couples aujourd'hui. Hein. Et ça se voit avec le taux de dépression qui va augmenter et tout. Parce que à la réalité, c'est que l'homme est prédisposé à faire quelque chose. Quand je dis l'homme, c'est l'homme avec grand H. Donc, que ce soit la femme, que ce soit l'homme, l'homme est déjà prédisposé à accomplir quelque chose. Et quand il se voit empêché d'accomplir cette chose-là, petit à petit, ce qui va prendre place, c'est le manque de confiance, comme j'avais dit, et puis la perte même de la personnalité, au fait. Et c'est ce qui arrive aujourd'hui dans nos couples. Tu vois des femmes qui sont super qualifiées, mais qui sont dans des foyers juste qui se contentent d'élever leurs enfants, de... Voilà. Mais à la réalité, c'est pas quelque chose qu'elles ont voulu, c'est quelque chose qui leur a été imposé.
1: Oui.
3: Et parce que ça leur a été imposé, résultat, on va voir qu'il y a beaucoup de couples qui ne sont pas heureux, qui ne sont pas épanouis. Donc pour ces couples-là, qu'est-ce qu'il faut faire? Je pense qu'il y a toujours la possibilité de rattraper les choses. Rattraper les choses, c'est quoi? C'est d'aider son partenaire à pouvoir réaliser ses objectifs, réaliser ses rêves. Parce que plus on va le faire, plus on va, je dirais... Ça sera même au bénéfice.
1: Est-ce que ce n'est pas la peur qui fait? Est-ce que par moment, les hommes ou certaines femmes n'ont pas peur que peut-être l'autre soit vu ou bien l'autre? Est-ce qu'il n'y a pas une petite concurrence par moment dans les couples là?
3: Ah si, ça existe énormément. La concurrence existe de façon permanente.
1: Parce que les femmes aussi, on dit qu'elles ont trop l'argent, elles font malin.
3: Le pouvoir et tout,
1: donc,
3: voilà.
1: Est-ce que les hommes par moment n'ont pas peur? Ils se disent non, mais c'est mieux, reste à la maison ici.
3: Bon. Je veux dire, c'est quelque
2: peut-être,
3: chose...
2: Peut-être, mais je pense qu'un homme qui est responsable ne va pas voir les choses sous ce angle-là. Je prends l'exemple de la chambre d'Enamoana.
1: On va revenir.
2: Okay.

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0: Forum Ivoire sur Life Radio se poursuit. Faut-il renoncer à ses rêves par amour? On en parle aujourd'hui dans votre émission avec Sidoine et Corinne. Alors les filles, on parlait justement de la concurrence qui pourrait exister de temps en temps dans certains couples. Hein. Et Sidoine, tu avais la parole.
1: Oui, oui. Je prenais l'exemple de la chambre d'Ena Moana qui... Elle brille, mais son mari, c'est toute la machine derrière, c'est son manager.
0: D'accord.
1: Il n'attend pas de se placer devant pour que sa femme soit derrière. Il a cru au talent de sa femme et c'est lui qui met sa femme devant. Donc, quand tu choisis le partenaire idéal, moi, je pense qu'il n'y a pas de concurrence.
0: Quand
1: la concurrence s'installe, la concurrence va s'installer quand peut-être l'homme se sous-estime ou peut-être que l'homme a un complexe d'infériorité. Là, la concurrence va beaucoup se faire ressentir. Puisqu'il ne verra, pas ton potentiel. Ou peut-être il voit ton potentiel, mais il ne va même pas accepter même que tu puisses briller, tu puisses le dépasser. Donc là, il va te dire, ma chérie, reste à la maison. Il faut vendre les piments devant la porte là pour t'occuper des enfants.

0: vends les bonbons, moi je vais partir chercher l'argent, je vais envoyer. Il sait que s'il te laisse décoller, tu seras la femme d'impact, la femme que tu veux être. Et ha, lui n'a pas confiance en lui.
1: Et c'est lui, qui sera heureux, qui devrait être heureux.
2: Oui.
1: Parce que quand on te voit, on dit c'est la femme d'eux. Et quelque part, c'est...
0: Justement, c'est ce complexe-là qui l'empêche de te laisser briller pour qu'on puisse lui dire qu'il est l'homme de telle femme. Quand tu as confiance en toi, pourquoi mettre les bâtons dans les roues de l'autre? C'est parce que justement le mari de Dena Moana et plusieurs époux ont eux-mêmes confiance en eux qui laissent les femmes briller.
1: C'est ça.
0: Donc tout part d'un certain complexe.
1: Et tu avais un autre exemple à nous, un autre témoignage justement à nous partager.
0: Justement, je connais un monsieur qui est chef d'entreprise qui empêche sa femme de travailler. Sa femme a un bac plus 3 en communication, mais il ne veut pas qu'elle travaille. Il a une entreprise. Il ne veut pas qu'elle travaille. Pourtant, il embauche une vingtaine de personnes. Mais ce monsieur-là, il est parti prendre quelqu'un dehors, son deuxième bureau, pour la mettre dans l'entreprise. Et la femme a appris. Il y a beaucoup de cas comme ça.
1: Mais est-ce que quelque part, ce n'est pas parce que justement, à un moment donné, la femme elle-même, elle se plaît dans sa zone de confort? Parce que je pense que, bon, on va te dire, il ne faut pas travailler. Tu sais que tu en as les capacités, la compétence. À quel moment tu acceptes?
0: Ça devient une lutte, hein?
1: Oui.
0: Au prix du foyer. Il y a les enfants. Ça devient une lutte.
2: Bon, moi, j'aimerais dire parfois que c'est vrai quand on parle de sacrifice. En fait, le sacrifice, le sacrifice est bienvenu quand, comme j'avais dit là, quand c'est choisi et non
1: imposé.
2: Donc, dans ce cas où la femme se retrouve en train de se voir imposer, d'abandonner son rêve, qu'est-ce qu'elle doit faire? Moi, je dis chaque fois que déjà, c'est identifier ses points forts, identifier ses faiblesses. Et au regard de tout ça, c'est arriver à un moment non. C'est-à-dire, tu ne t'opposes pas à ton homme, mais tu lui fais comprendre que dans tel domaine, j'ai la capacité et la possibilité de te venir en aide.
1: C'est
2: et ça sera surtout pour le bien fondé du foyer. Parce qu'on arrive, il y a certains rêves qui entrave quand même le bien-être de la famille.
1: Oui,
2: vous voyez,
1: oui.
2: Donc, parfois, il y a certains hommes qui ont raison parce qu'effectivement, le rêve de la femme est de façon démesurée et ça entrave le bien-être de la famille. Quand c'est là, c'est dangereux. C'est pour cela que j'ai dit que tout doit être équilibré pour le bien-être du foyer.
1: Et moi, je dirais, tout doit être su auparavant.
2: C'est ça.
1: C'est vrai qu'il y a des rêves qui peuvent arriver comme ça du jour au lendemain. Mais avec beaucoup de sagesse, quand tu expliques à l'autre ce que tu viens de dire, Corinne, moi je pense qu'on peut toujours s'entendre, se comprendre et puis essayer de bien faire les choses.
0: C'est ça, mais tout est une question de maturité aussi dans le couple. Il faut que vous deux, vous soyez matures.
1: Est-ce que vous pensez qu'il est possible de réussir sa vie de couple sans renoncer à ses rêves?
2: Oui, c'est possible. On a vu tellement de couples aujourd'hui à succès qui travaillent ensemble.
1: Travailler ensemble, parce que bon.
2: Non, je veux dire qui travaillent ensemble et qui arrivent même à se réaliser en dehors de leur entreprise commune. En fait, le véritable amour, comme j'ai dit là, c'est l'amour qui va venir aider l'autre à se réaliser. Parce que plus je veux dire, pour que ton couple soit épanoui, il faudrait que ton partenaire soit épanoui. Et épanoui en accomplissant ce pourquoi il a été créé.
1: D'accord.
2: Parce qu'on se retrouve en train d'être épanoui quand on fait une action qu'on aime.
1: Donc, c'est cela.
2: Pour le bien-être du couple, il serait idéal que chacun puisse travailler à l'élévation ou bien à
0: l'épanouissement
2: de l'autre. Et l'épanouissement, c'est dans le travail.
1: Oui. Voilà. Et les filles, quand on dit faut-il renoncer à son bien-être ou à ses projets par amour, c'est pas forcément l'homme ou la femme aussi. Il y a aussi les enfants. Par moment, tu sacrifies beaucoup de choses pour les enfants, tu t'oublies pour les enfants, tu laisses les enfants passer avant tout. Est-ce que quelque part aussi, c'est pas l'occasion de dire que c'est vrai que les enfants existent, c'est vrai que les enfants sont là, mais après, il va falloir en tant que femme, en tant qu'homme, apprendre aussi à vivre en dehors d'eux, donc apprendre à se réaliser.
0: Justement.
1: Parce que les enfants vont partir bientôt.
0: C'est ça, on a une seule vie.
1: Ouais, et tu te rends compte, en fait, que
0: tu es passé à côté
1: de quelque chose parce qu'ils ne sont plus là. Qu'est-ce que tu as fait de ta vie?
2: C'est ça, il faut faire des compromis. Donc, pour le bien-être et des enfants, et de toute façon, une meilleure mère, c'est celle-là qui épanouit. Parce que moins elle est épanouie, moi, elle est bonne maman.
1: C'est clair. C'est parce qu'elle donc, donne toujours de ce qu'on a à l'intérieur.
2: Donc, comme j'ai dit, renoncer, c'est un peu trop fort. Renoncer à ses rêves, c'est un peu trop fort. Mmh. C'est peut-être de mettre peut-être en stand-by.
1: De faire des pauses. Voilà, on l'a toujours fait. Est-ce que ça vous est arrivé de faire des pauses quand même dans votre vie pour
2: énormément.
1: Corinne, toi, c'est quoi la pause que
2: moi,
1: tu as dû faire?
2: Quand je après le mariage, j'ai dû, parce que juste après le mariage, je suis tombée enceinte.
1: En même temps.
2: Oui, en même temps.
1: T'as pas dit de temps à chercher.
2: Donc du coup, c'était un peu difficile pour moi au départ de
1: concilier tout ça.
2: Concilier, c'est-à-dire une nouvelle responsabilité d'épouse, de maman, et puis en même temps qui travaille, c'était un peu compliqué. Donc arrivé un moment, j'ai dû arrêter de travailler,
1: d'accord,
2: pour accoucher, élever le bébé jusqu'à un certain moment, et puis là, j'ai repris le travail.
1: D'accord, voilà, super. Et mais là, ça va.
2: Oui, par la grâce de Dieu, ça va.
1: D'accord. Donc, toutes les fois qu'il y aura un nouveau bébé, tu vas arrêter.
2: Du tout.
1: C'était la première
2: expérience.
1: Tu te retrouvais pas trop.
2: C'était la première expérience.
1: Et toi, Sidoine, est-ce qu'il t'est arrivé par moment de faire des breaks, justement par amour pour quelqu'un, pour quelque chose, je sais pas.
0: Peut-être oui, mais là, j'ai pas d'exemple qui me vient en tête.
1: D'accord.
0: Peut-être oui. De toutes les manières dans la vie, on fait toujours des sacrifices.
2: Hein. Oui, c'est ça. Surtout quand tu aimes la personne, je veux dire, voilà, le sacrifice s'impose. Mais toujours comme je le dis, il ne faut pas que le sacrifice soit d'un seul côté. Il ne faut pas que ce soit une seule personne qui se sacrifie. Ah, il faut que ce soit
1: des deux côtés.
2: Il
1: faut que ce soit équilibré.
2: Voilà, il faut que ce soit équilibré, justement.
1: D'accord. Quel conseil donner à quelqu'un qui se sent obligé de choisir entre amour et rêve? Alors que nous sommes en train de finir l'émission.
0: C'est ça. Moi, je pense qu'il faut se connaître. Quand tu sais qui tu es et quand tu connais ta mission de vie, quand tu la comprends, même quand tu es dans une relation et qu'on t'impose quelque chose, tu ne vas pas passer à côté de la plaque. Tu auras toujours l'objectif que tu dois réaliser. Et tu vas faire comprendre à l'autre, voici ma mission de vie, voici pourquoi je suis sur terre. Donc, si je ne la réalise pas à tes côtés, je ne serai pas heureuse. Et ensemble, on ne sera pas heureux. Donc, tout part en fait de se connaître soi-même. Quand on se connaît, il n'y a pas mieux. Personne ne peut nous imposer quelque chose qui va nous faire mal.
1: Moi, je me rappelle, il y a une de mes nièces qui me disait un jour qu'elle a dit à son conjoint, « Ah, j'ai des projets et tout. » En tant que femme, Dieu, ce que tu viens de dire, Dieu veut que j'accomplisse quelque chose. Il dit oui, ce que Dieu veut, c'est que tu vives pour moi.
0: Wow.
1: Oui, il lui a dit comme ça, ce que Dieu veut, c'est que tu vives pour moi. Ce que Dieu veut, c'est que tu fasses ce que je veux. Donc, il y a eu tellement un lavage d'esprit que la petite, elle était, pour dire qu'il y a des paroles quand même, il y a des gens qui peuvent être emprisonné avec beaucoup de choses et qui ne sauront pas forcément comment
0: lui-même, il n'a pas compris en fait son rôle d'époux. Rapidement, comme on est en train de finir, dans le jardin d'Éden, Ève est partie se promener. C'est quand Ève est partie se promener qu'elle a rencontré le serpent qui lui a donné la pomme. Donc, Adam a laissé Ève faire ce qu'elle voulait. Ève était épanouie. C'est pas parce que Ève était avec Adam qu'elle était obligée de rester agrippée à lui. Adam avait compris sa mission en tant qu'époux. Donc tous les
1: mais
0: hommes qui
1: compris,
0: nous
1: mais il a compris et puis tu as vu ce que mais Ève nous a ramené.
0: Ça c'est un autre sujet.
1: Ah, mais tu as touché le sujet, on va parler.
2: Moi je pense que
1: mais les femmes aussi quand elles
2: c'est ça. Donc moi je pense que
1: oui Corinne, vas-y.
2: Le problème n'est pas de renoncer ou pas par amour à son rêve. Mais le problème se situe généralement dans l'accomplissement de ce rêve-là, c'est-à-dire comment les choses vont se faire, comment est-ce que le couple doit peut-être aménager son temps pour réaliser ce problème. Très souvent, il y a des problèmes d'incompréhension quant à la réalisation du rêve. C'est-à-dire, moi, je veux quelque chose, je sais comment je dois faire, j'ai la façon dont je vois. Et puis, c'est personnel. Alors que le truc, c'est de concilier, de parler ensemble, pour qu'on puisse ensemble trouver, la bonne façon de pouvoir réaliser ce rêve-là.
0: Justement, c'est la communication.
2: C'est ça.
0: Pour mon exemple, en tant qu'entrepreneur, c'est pas facile. Il y a des périodes où on est carrément submergée.
1: Mmh.
0: Et je me souviens que dans les premières années de vie commune avec mon mari, c'était pas du tout facile. Parce que je pouvais rester jusqu'à 2 heures à travailler, mais lui, il comprenait pas. C'est quelqu'un qui dort à 22 heures.
1: Ouais.
0: Pourquoi tu es toujours sur le téléphone, tu es toujours sur l'ordinateur? Mais je dois répondre à mes messages.
1: Est-ce que ça,
0: clients.
1: Il savait avant le mariage?
0: Il savait.
1: Le mariage, ça change.
2: C'est ça.
1: Écoutez, les filles, votre mot de fin, finalement, qu'est-ce qu'on retient de ce sujet-là? On doit renoncer, on ne doit pas renoncer, on doit trouver le juste milieu rapidement, Corinne?
2: D'accord. Donc, moi, je dirais que le rêve ne doit pas détruire l'amour.
1: D'accord.
2: De même, l'amour ne doit pas non plus étouffer les rêves.
1: Donc, il faut trouver,
2: donc, voilà, faut trouver le juste équilibre. Mmh. Et puis, toujours dans le but de je veux dire, que le couple gagne ensemble.
1: D'accord.
2: Voilà.
1: Idoine?
0: Justement, c'est de faire des compromis. Mmh. Parce que sans compromis, on ne peut pas atteindre un objectif commun. Quand on est marié, on est une équipe. Donc, on travaille à ce que la vision commune n'a pu se réaliser. Il n'y a plus toi, il n'y a plus moi. On est un.
1: On est un. Et puis, avec nos auditeurs également, on est un. Merci beaucoup, Corinne et Sidoine. On a pris beaucoup de plaisir à vous recevoir dans Forum Ivoire. Madame, monsieur,
2: merci,
1: c'est la fin de cette émission. Rendez-vous demain, même heure. Et surtout, restez sur Live Radio. À bientôt.

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1: Au sommaire de cette édition, 79e Assemblée mondiale de la santé, le ministre de la Santé Pierre Damba appelle à des investissements durables pour éliminer le paludisme d'ici 2030. Sur le continent africain, en République démocratique du Congo, l'opposition tente de se regrouper contre un changement de constitution. Et puis à l'international, la Russie entame 3 jours d'exercice nucléaire de grande envergure. Merci de nous rejoindre sur Life Radio dans ce point d'information. Bonsoir, fidèle auditeur. À Genève, en Suisse, en marge de la 79e Assemblée mondiale de la santé, le ministre ivoirien de la Santé, Pierre Damba, a appelé le mardi 19 mai à une mobilisation renforcée contre le paludisme en Afrique. Prenant part à un panel ministériel sur le thème « Concrétiser ensemble la grande offensive de l'Afrique contre le paludisme », il a insisté sur la nécessité d'accroître les financements durables et de consolider des partenariats internationaux pour atteindre l'objectif d'élimination du paludisme d'ici 2030. Le ministre a également plaidé pour un engagement plus fort des États africains dans le financement des politiques de santé publique afin de réduire l'impact de cette maladie qui demeure l'une des principales causes de mortalité sur le continent africain. Dans l'actualité africaine, en République démocratique du Congo, l'opposition se mobilise contre l'idée d'un changement constitutionnel ouvrant la voie à un éventuel troisième mandat du président Félix Tshisekedi évoqué lors d'une conférence de presse le 6 mai dernier. Cette prise de position suscite de vives critiques au sein des partis d'opposition, y compris ceux en exil. En réaction, une nouvelle plateforme baptisée C64, à référence à l'article 64 de la Constitution sur la résistance citoyenne, a été lancée le 19 mai à Kinshasa. Elle vise à fédérer l'opposition et à structurer la contestation face à ce qu'elle considère comme une remise en cause des limites constitutionnelles. Ailleurs dans le monde, la Russie a lancé 3 jours d'exercice impliquant ses forces nucléaires mobilisant plusieurs milliers de soldats selon son ministère de la Défense. Ces manœuvres interviennent dans un contexte de fortes tensions internationales et peu avant la visite de Vladimir Poutine en Chine. Elles sont perçues comme un signal de dissuasion et de démonstration de puissance militaire sans intention déclarée d'usage de l'arme nucléaire. C'est la fin de ce journal. Merci de votre attention. Très bonne soirée sur nos antennes et restez sur To Life.

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2: Salut la famille, bienvenue au rendez-vous que vous attendez chaque semaine à partir de 16h jusqu'à 17h sur les antennes de Live Radio tous les samedis. C'est le rendez-vous du hip-hop, le rendez-vous de la trap, le rendez-vous de la drill. Henri Diagnamé est présent, c'est
3: toujours,
2: comme Henri.
3: Toujours, tu connais, ça bouge pas, on est calé, tout
2: y a
3: va
2: fort,
3: bien.
2: Il y a fort, ça fait plaisir, ça fait plaisir. Alors avant de se lancer, on va rendre hommage à ceux grâce à qui on est là, dont ouais. Le travail a porté ses fruits. Il s'agit c'est des pères fondateurs du hip-hop. Hein. On va parler de Grandmaster Flash,
3: de Koolerk
2: et de Afrika. Bambata.
3: Sans oublier
2: voilà.
3: Zogbo Junior.
2: Notre père ici à nous qui a envoyé le rap en Côte d'Ivoire. Yeah. Notre invité du jour est un roi de la drill. Il se définit lui-même comme le précurseur de ce style de rap ici en Côte d'Ivoire. Il est revenu avec un nouveau projet, une nouvelle DA. Il arrive en force. Il a une réputation sulfureuse, mais en vrai, c'est un enfant au grand cœur qui est pétri de talent. Il s'agit bien entendu de Popé Multiservice, a.k.a. Tchekabo Tcheka, c'est comment ?
4: Ça va bien, c'est chez toi.
2: Ouais. Alors Tchekabo, c'est ton grand retour, hein.
4: Ouais, c'est le grand retour, grand frère.
2: C'est le grand retour. Ouais. Tu es cuit désormais.
4: Bon, on peut pas dire qu'on est totalement cuit, hein, mais ouais. En tout cas, ça va. Alors, on est aguerri maintenant.
2: Tu es aguerri maintenant. Ouais. Ça fait plaisir d'entendre que tu es aguerri, parce que nous, c'est tout ce qu'on veut. On veut que tu nous balances du bonsoir. Allez, on démarre tout de suite, hein, avec notre première rubrique, c'est le Sadja Full, des chansons comme ça qu'on écoute, et puis qu'on vient, on débriefe, c'est des dernières sorties en général, et on va démarrer par le retour du Dozo, le Dozo Karis, qui a annoncé un nouveau projet pour bientôt, c'est Byakugan, et la carte de visite de ce projet-là, c'est le son, le Sevranais, qu'il a présenté dans Rentre dans le cercle aux côtés de Fianso, de Sofiane le Sevranais. Une chanson aussi lourde que la carrière de Karis. Franchement, il a frappé fort, mais je vous laisse vous faire votre propre avis. On écoute ensemble le Sevranais, c'est de Rizka, l'enfant de Gagnois.

0: Ah là là là, ce retour de Caris là, franchement, franchement, Henri, ouais. Est-ce que tu penses que ça suffit pour marquer le grand retour de Rizka par rapport au niveau de l'artiste même?
1: Boris, rien que déjà le fait qu'il ait annoncé la venue d'un nouvel album suffit déjà.
0: L'annonce, c'est une mixtape, je pense, mais en tout cas, c'est un nouveau projet.
1: L'annonce du projet suffit seulement déjà à convaincre.
0: Ah bon,
1: on parle de celui qui a popularisé la trap en France.
0: Oui, quand même.
1: On parle de celui qui a mis la trap à un niveau où la France a su s'imposer à l'échelle internationale.
0: Oui, parce que les gens essayaient de trapper. On essayait de trapper en France, c'était difficile.
1: C'est son truc, c'est sa base, c'est son domaine, c'est sa chose.
0: Oui.
1: Et là, il était en cuisine depuis combien d'années et il te dit, je ressors avec une nouvelle sauce que vous ne connaissez pas ou que vous avez connue, mais que je vais réadapter ça d'une nouvelle manière.
0: Ouais, c'est bien dit, c'est bien dit.
1: T'as rien à dire, faut juste attendre le projet, faut kiffer. Il faut se mettre bien.
0: Franchement, c'est du franchement.
1: Moi, je suis totalement d'accord.
0: Ouais. Alors, Tchekabo, le Sevranais, ce dernier son que Caris vient de balancer, c'est quoi ton avis là-dessus?
2: Non, c'est du lourd. La montée que c'est un doya, c'est un sien. C'est carrément ce que le grand Frère disait.
0: Ouais.
2: Je suis parfaitement dans cette vie. Caris, c'est un ancien. C'est un peu comme le doyen Lafouine aussi. Donc après, bon. Parfait quoi.
0: C'est parfait. Ouais. Ok, en tout cas, bon, c'est du super lourd. Moi, franchement, j'aime beaucoup le son. Ouais. Le beat est mal puissant. Caris aussi est revenu avec l'énergie qu'on a connue.
1: C'est ça surtout qui plaît.
0: Et puis les phases. Les lyrics, vraiment.
1: Les lyrics avec des jeux de mots percutants.
0: Tout est là, tout est là.
1: Les lignes qui vont de là à là.
0: Franchement.
1: C'est du Caris.
2: Tout est là. Tu connais le rap.
0: Tout est là, tout est là. Allez, on revient chez nous avec des trappeurs maison. C'est de Côte d'Ivoire que ça vient. C'est Oji Maile en featuring avec Fireman et puis plein d'autres artistes. Le titre, c'est Son de Garçon. Ils ont fait un peu un titi parisien à l'ivoirien. De toute façon, c'est super cool. On va écouter ça.

0: une très belle collection de beaux talents du rap ivoirien. Franchement, j'ai apprécié quand même la démarche. C'est un bon esprit. Quand tu regardes les clips, c'est cool, c'est frais. Alors, Tchekabo, c'est quoi ton avis déjà sur ce son des gars?
1: Le son est lourd. Au passage, salut aussi mon frère Soubi Jonathan.
0: La Montrégué, c'est un doigt. Mais est-ce que vous collaborez actuellement avec un nouveau projet que tu fais et tout?
1: Il a perdu de vue, ça fait longtemps, ça fait longtemps.
0: Voilà, ça fait longtemps. Depuis que tu es parti à Paris et tout.
1: Ouais, mon vieux, tu sais que je suis dans deux avions, donc. Ouais. Pas forcément tout le temps.
2: Poppy multi-service, quoi. Il n'y a pas tout le temps,
1: mais. Il a déjà fait un soin avec lui. Mm-hmm. C'est quelqu'un qui est très, très, très, très performant. Il est très fort, tu vois.
0: Il est très fort. Mm-hmm. En tout cas, il est bon. Alors, Henri, tu as écouté le son, un son de garçon. C'est quoi ton avis là-dessus? Comment tu trouves la vibe dans l'ensemble?
2: Ouais, je connaissais déjà le son, c'est super bien. Moi, j'aime bien cette collaboration entre différents styles de rap. Tu vois, t'as Fireman qui fait son truc ZDI, t'as OG qui est beaucoup trap, Dramkoslim qui est DMV avec Blitza.
0: OG Maile quand même, c'est un des noms qui crée actuellement de l'OG Maile.
2: OG Maile, franchement, je mise beaucoup sur lui. OG Maile, dans deux ans, ça sera une superstar.
0: Franchement, c'est pour ça, vrai.
2: Il est très fort, il est très polyvalent, il maîtrise bien son game et il avance beaucoup. Il a beaucoup de projets qu'il fait sortir qui sont toujours de qualité.
0: Ouais.
2: Et moi, ça me ravit.
0: Franchement. Moi, je sens que forcément, pour lui, ça a pété aussi.
2: Ça commence à aller, il est très sollicité.
0: Actuellement, c'est difficile de faire les mouvements de son d'ensemble sans mettre Audi Miley là-dedans.
2: Ça arrive. Et en plus, il représente beaucoup Abidjan Sud.
0: En tout cas, c'est bon. Allez, on va poursuivre. Cette fois-ci, maintenant, on va aller directement outre-Atlantique, du côté des States. Récemment, l'un des clans les plus célèbres, les plus historiques, les plus iconiques de la culture hip-hop, il s'agit bien entendu du Wu-Tang Clan, a rendu hommage à All Dirty Bastards. Un membre du groupe qui est décédé il y a quelques années. C'est une chanson spéciale, c'est du pu boom bap avec au micro on a Method Man, on a Raekwon, on a Reza et ça rend hommage à Dirt McGirt, ce légendaire rappeur là qui est décédé et franchement c'est très touchant de la part du Wu-Tang Clan. Le beat est toujours de très très haut niveau, vous connaissez le clan. Surtout. On écoute ça maintenant, Pour One Out, c'est du Wu-Tang Clan.

0: Pour One Out, hommage à Oldry Basta, l'un des plus grands rappeurs issus de l'un des plus grands groupes de l'histoire de la culture hip-hop. Alors, Henri, on vient d'écouter le son, déjà le beat, la vibe. Est-ce que tu penses que le Wu-Tang Clan doit se mettre à jour par rapport au rap actuel, ou bien ils sont comme ça, on les laisse comme ça?
1: Non, c'est bon comme ça. Ils sont comme ça, on les laisse comme ça. Ouais. On a besoin de ça aussi, Joe.
0: Mais le problème, c'est que c'est plus les disques de platine à l'époque. À l'époque, Wu-Tang, c'était platine.
2: Ils ont encore, Boris.
0: Old school.
2: Qu'est-ce qu'ils ont approuvé encore?
0: Ouais, quelque part aussi.
2: Parce que là, ils sont plus dans la concu. Ils sont là, en fait, pour toujours garder la flamme du rap, du mouvement hip-hop.
0: C'est plus une histoire de
2: on vient concurrencer, on vient prouver. Moi, je trouve qu'ils sont arrivés à un niveau où ça va, ils ont tous les honneurs qui vont avec.
0: Voilà.
2: Mais, pardonnez, ne nous privez pas de cette base-là, la boom bap qui va avec Frostpro.
0: Ouais, c'est pas mauvais.
2: Parce qu'on n'en trouve plus assez avec la nouvelle génération.
0: Ouais. Il n'y en a plus, carrément.
2: Donc, si les anciens aussi doivent partir. Ah non, pardon.
0: C'est vrai, tu as raison.
2: Si tu veux, on fait sortir des projets, une fois en passant, pour la mise à jour, mais que la base reste.
0: Moi, ok, d'accord.
2: Ça me fait bien.
0: Alors, Tchekabo, quelle est la place de ce genre de chanson-là dans ta playlist? Il n'y a pas dit dans ce que tu pratiques, mais dans ce que tu écoutes.
3: Franchement, il est qu'on aime pas. Il faut être vrai.
0: Tchekabo. Moi, le problème, c'est que votre génération, est-ce que vous vous informez un peu sur ce qui a été fait avant vous, sur les grands noms du rap, sur l'histoire même de la culture? C'est important. Sinon, si on ne fait pas ça, ça disparaît.
3: C'est clair. Mais toi, tu sais que ton petit est tombé dedans de tout. Il est dedans de tout. Donc, bon.
0: Au moins, ça a le mérite d'être franc. Allez, on revient chez nous avec une queen, c'est Queen Mirianah. Elle a sorti récemment son dernier son, le titre c'est Bitch. On va écouter ça. Queen Mirianah, elle est toujours spéciale. C'est beaucoup mieux en vidéo, mais en audio, quand même, ça s'écoute aussi.
1: C'est beaucoup mieux en vidéo.

0: 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Alors, Henri, est-ce que le son te parle? Qu'est-ce que tu penses de cette performance de Queen Mirianna?
1: Alors là, c'est, je sais pas, la prod, là, c'est une fusion de quoi? Raga et puis un peu de.
0: Rap, peut-être, ouais. Bon, et enfin, des qu'on on sait
1: ouais,
0: pas.
1: Des
0: voilà. Ouais.
1: Bah, en tout cas, c'est. Ouais. Bon, franchement, c'est pas le genre de son que j'écouterais.
0: Ouais.
1: Je sais pas, bon, enfin, j'ai connu Queen Mirianna dans une autre vibes. Hein, donc,
0: ouais.
1: Voilà, je la préfère encore. Avec ce. Quand elle a fait sortir Nushi Selecta, là, c'était encore mieux que.
0: Où le flow est un peu chanté quand
1: voilà,
0: même.
1: Elle a un peu chanté.
0: Là, c'était vraiment elle a voulu forcément rapper.
1: Ouais. Alors que là, bon, elle a voulu rapper. Bon, après, c'est pas lourd aussi en matière de contenu, tu
0: franchement,
1: vois.
0: Franchement.
1: Il n'y a pas assez de lyrics. C'est. Bon, peut-être que c'est juste un son d'enjaillement comme ça qu'elle
0: ouais,
1: a fait. Puis
0: peut-être
1: bon,
0: aussi.
1: Voilà. Mais en tout cas, tu n'as qu'une Mirianna, je l'aime bien.
0: Elle est bien. Alors, Tchakabo, on a écouté le dernier son de Queen Mirianna. C'est quoi ton avis sur le son? Comment tu trouves la performance de l'artiste?
2: Ça va.
0: Ça va?
2: Ça va.
0: Mais est-ce que Queen Mirianna, tu la connais, non?
2: Non.
0: Tu la connais pas? C'est une chanteuse ivoirienne, elle.
2: Oui, ouais, j'ai bien vu.
0: Elle dans les reggae raga et tout.
2: Ouais, j'ai bien vu ses vidéos, mais je la connais pas même.
0: Tu la connais pas? Mais qu'est-ce que tu penses d'elle?
2: Ouais, elle maîtrise son registre, elle est dans son registre, dans sa science.
0: Ouais.
2: Va être dans là, c'est pas encore bien développé encore, tu vois.
0: Non, c'est pas encore bien, Joe. Ça me rappelle bien Joao, Joshua qui se débat. Ouais. Joshua, lui, c'est un autre niveau aussi, quand même.
1: Bah,
0: aussi.
1: Oui, lui, c'est un autre niveau.
0: Ça.
1: Mais malgré ça, même, ça n'a pas encore bien pris.
0: Franchement. Ouais. On espère que ça va venir pour tous les gars qui pratiquent le dancehall. Parce que le rap aussi était un moment un peu à
1: c'est
0: terre.
1: Ça, en fait.
0: C'est revenu en force. Ouais. Eux aussi, ils peuvent se relever. Force à vous, les gars.
2: Elle se défend pas, moi.
0: En tout cas, ok, Afroy, c'est bien dit. Allez, force à vous, les gars. Et puis, on va partir à la première pause de On est en table pour ce jour-là. On se retrouve dans quelques instants pour la suite de notre programme. Check à vous.
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0: Nous sommes de retour dans le studio de Life Radio pour la suite de On est en tas. Notre invité du jour n'est nul autre que le Poppy Multiservice, a.k.a. Tcheka, a.k.a. Bo, alias Tchekabo. Alors, Poppy Multiservice, comment ça se passe? Ça roule?
2: Ça va.
0: Ça va bien, non?
2: Ouais.
0: Ok, mais multi-service actuellement, quels sont les différents services qui sont dans le Poppy?
2: Non, oui, on a abandonné toute activité pour se consacrer éventuellement à la musique.
0: Ouais. Ok.
1: Ah bon? Donc oui. On ne peut plus dire multi-service alors?
2: Non, c'est bon.
0: C'est un Poppy sans moi.
1: Mais elle est la peine, là, elle est la peine.
2: Ils sont tous morts.
1: Tchekabo,
2: c'est
1: nous a servi des choses.
2: Ah, franchement, Tchekabo, c'est un phénomène. Moi, souvent, il y a Tchekabo dans le bureau, il dit, mais franchement,
0: Tchekabo, c'est à la croix. Et puis, un moment, comme tu as dit que les gens font élevage, tu t'es levé, tu dis, non, tu as fait élevage de la paix.
2: Non, mais bon, en fait, c'est genre, il y a envie d'investir, de demander au gars, c'est quel investissement qu'il prend en ce moment.
0: Il te dit la paix.
2: La paix, mais il ne connaissait pas, en fait, le business. Là, peu même, ça mange que l'homme.
1: Ah, okay. C'est ça.
0: Ça a tellement de dépenser dedans.
2: Là, peu même, il mange que moi-même. Moi-même, le propriétaire.
0: Ah,
2: ouais. Mange matin, midi, soir. Il dit, attends, mais c'est qu'elle en fait ça. On ne se sent pas déjà. On veut développer, gagner un peu. Pour,
0: et puis, là, peu même, finit, je t'en.
1: Mais là, c'est compliqué.
0: Qu'est-ce qui s'est passé? Puis tu as dit, bon, après de l'appel, là, c'est bon.
2: Non, mais je n'ai rien vu dedans, en fait. J'ai dit qu'en fait, normalement, t'expliques, le lapin, en fait, c'est de l'élevage, c'est un peu différent. Parce que le lapin, pour le vendre, il faudrait qu'il soit adulte.
0: Ouais.
2: Et ça prend du temps pour qu'il soit adulte. Maintenant, ceux qui vendent des lapins, c'est des lapins qui ne sont pas adultes, tu comprends?
0: Oh.
2: Donc, dans l'élevage, en fait, tu t'envoies des mâles reproducteurs, tu t'envoies, en fait, ça prend du temps. Donc, comme moi, j'ai fait mes calculs, je me suis dit qu'en fait, s'il faisait peut-être d'ici 3 mois, ou bien 4 mois, elle pourrait retirer mon an.
0: Attends, c'est faux!
2: On est dans un an, elle n'a rien vu. Tu es mets seulement.
1: La peine à moins,
2: c'est mets seulement, mais ça sort pas. Tu
0: ça sort pas. Donc, tu as tapé l'œil.
2: Ouais.
0: Ok, après, allez, on poursuit notre écoute. Cette fois-ci, direction Marseille avec un mec que j'ai découvert hier. Franchement, il est très rude. Il s'appelle Lagui. Et ouais. C'est pas si c'est Lagui qu'ils ont voulu faire Lagui ou bien, en tout cas, même si c'est Guilin en verlan. Mais il est fort. Son titre, c'est Grillade. Et puis, il représente dignement Marseille, un lourd driller de Marseille. On écoute son Grillade de Lagui.

0: force, il arrive vraiment en force, il passe du flow chanté au rap, ouais. Franchement c'est lourd, c'est lourd, c'est un mec qui est super talentueux quand même.
1: Ouais, c'est une belle découverte quand même, ouais. Je ne le connaissais pas, tu me fais découvrir, je ferai plus de recherches et je verrai un peu ce qu'il y a sur lui.
0: En tout cas, il est bon.
1: J'ai bien aimé ce projet-là déjà.
0: Je trouve qu'il est bon, Tiens, Cabo, c'est quoi ton avis sur le son qu'on vient d'écouter là? C'est un nouveau, il les appelle Lagui.
2: Très bon driller.
0: Ouais, c'est bon. Alors, toi aussi, aujourd'hui, quand on écoute, on voit un peu, tu vas un peu dans la même veine, tu passes du flow chanté au kickage, tout ça. Est-ce qu'à la base, la drill, ça prenait en compte tous ces styles-là?
2: Non, même pas la drill, c'est du kickage, c'est tout. Oui. Il n'y a pas de trucs chantés. Mais oui. Vraiment, en fait, vu que c'était un projet, alors montrer un peu que l'artiste est vraiment polyvalent sur toute la base. Donc, c'est pour ça que j'ai mis un peu le flow chanté. Sinon, je reste un driller à vie.
0: Ok, d'accord.
2: C'est ça, ce que j'ai fait, oui.
0: Ok, il n'y a pas de problème. Ok. Allez, on a d'autres chansons pour le coup, mais là, on va passer tout de suite à la séquence. Un autre rap, un rap d'époque. C'est une chanson iconique, une chanson qui a marqué à jamais l'histoire du rap français pour beaucoup. C'est la meilleure chanson de rap français de tous les temps, même si le groupe n'a pas fait long feu, même si le groupe n'a pas eu un énorme succès commercial quand même. Cette chanson-là a marqué notre culture. Il s'agit de Retour aux Pyramides, la chanson des X. Semaine, extrait de la compil Ma Cité va craquer, une chanson à laquelle Youssoupha fait très souvent référence dans lui-même ses sons. On va écouter ça maintenant. Retour aux Pyramides, c'est Ilji et Cassidy Nero, les génies de Ménilmontant qui ont vraiment marqué l'histoire du rap français. Allez, on écoute ça maintenant.

0: Retour aux pyramides, une chanson qui a marqué plusieurs générations, qui continue de parler, de faire parler. Alors, Henri, pour toi, qu'est-ce qu'il y a de si particulier dans ce titre-là? Pourquoi ça a été aussi marquant dans l'histoire du rap francophone?
1: Je pense que, parce que quand il se faisait sortir ce titre-là, ils ont donné un nouveau goût, en fait.
0: Un nouveau flow.
1: Voilà.
0: En fait, ils arrivaient, ce flow-là a été aujourd'hui repris par tout le rap français.
1: Exactement.
0: Mais c'est eux qui ont envoyé.
1: À tel point qu'on les considérait comme les précurseurs d'un nouveau genre de
0: rap,
1: en fait. Et je pense que ça a marqué beaucoup les esprits.
0: Exactement.
1: Tu as parfaitement trouvé.
0: Quand ils sont arrivés, cette façon de rapper, la personne ne rappait comme ça.
1: C'est ça,
0: tu vois, non, le flow était linéaire. Eux, ils sont arrivés avec un flow où il y avait des phases, on quitte
1: oui,
0: ici,
1: ben,
0: on met la rime loin, on fait les rimes riches, tout ça.
1: Franchement, c'est très plaisant jusqu'aujourd'hui encore.
0: Tous les gars rappent ça maintenant.
1: Classique.
0: Oui.
1: Je l'ai toujours dans ma playlist.
0: Ouais, retour aux pyramides.
1: Un bon Cassidy, un bon Ilg.
0: C'est important, c'est très important. Alors, Cheikh Habib, Cheikh Habo, alors, raconte-nous, dis-nous. Est-ce que tu connais pas le son? Je voulais dire Cheikh Habo. Toi qui vas souvent en France, est-ce que tu as déjà entendu parler de ce groupe-là, les X-Men?
2: Je connais pas, ouais.
0: Tu connais pas?
2: Je connais pas.
0: En tout cas, je te conseille d'aller les écouter. Ils ont sorti après un album dont le titre était Jeune coupable libre. Le groupe avait eu un problème avec Marvel. Marvel leur avait fait un procès parce que le nom du groupe c'était X-Men. Marvel a fait un procès. Ils ont changé le nom du groupe. C'était plus X-Men, maintenant c'était les X.
2: Ouais.
0: Voilà, parce que à cause du nom que les X-Men connaissent, c'est déjà une marque protégée par Marvel. Donc voilà, quoi, ils ont fait leur temps et puis aujourd'hui, on continue d'écouter leur musique. Et là maintenant, on va écouter encore, on va poursuivre toujours avec un héritier des X. C'est quelqu'un qui est dans ce studio avec nous. Il est en face de nous, même s'il ne le connaît pas. Il a été influencé par des gens que eux ils ont influencé. Voilà, il s'agit bien entendu de Cheikh Habo. Il parlait de toi-même.
1: Il dit ça, c'est qui encore?
2: C'est un écho, mais laisse tomber.
0: Alors, il est revenu avec son projet qui s'appelle Cicatrice. On va écouter l'intro du projet et puis on revient pour parler. C'est important d'écouter l'intro du projet. Quand on vient pour une séance d'écoute maintenant, désormais, on va toujours écouter l'intro. C'est la carte de visite du projet, c'est la carte d'identité de présentation de ce projet. Là, on écoute l'intro de Cicatrice, le dernier projet de Cheikh Habo.
2: Cicatrice.

0: Bienvenue dans Cicatrice, le nouveau projet de Tchekabo. Alors Tchekabo, tu nous souhaites la bienvenue dans Cicatrice. Qu'est-ce qu'on trouve dedans dans Cicatrice? On parle de quoi? Cicatrice. C'est quoi l'idée générale de ce projet?
1: Bon, l'idée générale, c'est un peu une reconversion.
0: Hein. Une reconversion?
1: Ouais, ouais. On s'est dit que c'est du banditisme à un homme noble qui n'est plus dans la connerie, qui n'est plus dans la bêtise, quoi.
0: Ouais.
1: Mais cicatrice, regorge, en fait, ça regorge, ça prend en compte tout ce qui est traversé, tu vois, que de tout ce qui est traversé, les injures. Les injures au niveau de ma manière de chanter, tu vois, les manières, les commentaires où on dit aux Valérie et tout, tu vois. C'est tout ça qui m'a permis, en fait, de. C'est-à-dire qu'on a essayé de transformer toute cette haine en énergie, puis bon, on a conçu ce projet qui est
0: Cicatrice. Qui est Cicatrice. Ouais. Cet titre. Déjà, pourquoi tu as choisi le titre Cicatrice? Pourquoi tu as appelé ce projet-là Cicatrice? C'est le stigmate de quoi que tu gardes?
1: On a beaucoup de choses, hein. C'est-à-dire qu'il avait déjà commencé avec un groupe, vis-à-vis de mon comportement, le groupe il est parti pour me laisser, il y a eu une avancée, tu vois.
0: C'était quel groupe?
1: Ouais, mes frères, tu vois, Chété.
0: Oui, c'est vrai.
1: Tu vois, tout ça, ça a été des cicatrices, hein, tu vois. Ah, c'est un peu tout ça, tu vois, donc bon, c'est ça, quoi.
2: Mais selon toi, qu'est-ce qui a provoqué ce ralentissement à ton niveau, pour que finalement tu puisses prendre conscience qu'il y a quelque chose qui est mal fait pour arriver même à une reconversion, selon tes propos?
1: On répond à ta question.
2: Pourquoi? Qu'est-ce qui a fait que toi tu es resté derrière de façon simple? Qu'est-ce qui a fait que toi tu es resté derrière et tes amis sont partis?
1: Non,
2: et que finalement.
1: Non, je vais pas te mentir, il était pas focus sur la musique. Hein. On s'était. Il était pas vraiment, vraiment focus sur la musique. Il était dans beaucoup de choses, quoi. C'est-à-dire qu'il faisait la musique, il faisait des activités à côté, tu vois. Et puis il me disait que la musique c'était un point de divertissement pour moi. Il prenait pas ça comme un.
2: Donc tu prenais pas ça au sérieux?
1: Voilà, il prenait pas ça au sérieux, il prenait pas ça comme un taf réel, même un peu bon. On a commencé, il n'y avait pas bon jeton, hein, tu vois, c'est nous, mon investisseur, nos petits moyens, donc bon. Je me suis dit que c'est qu'un mouvement, on est dedans, bon, on voit pas là, qui se passe, chaque jour qu'on sort, on essaie d'investir nous-mêmes, bon, puis après, il n'y a que des histoires, donc bon.
2: Mais est-ce que si tes amis n'avaient pas pu réussir dedans, est-ce que tu serais là à vouloir finalement prendre au sérieux?
1: Non, sans te mentir, si mes amis n'avaient pas réussi dedans, il n'y aurait pas poussé encore.
2: D'accord. Donc c'est un peu ça le déclic, c'est vraiment.
1: Parce que moi aussi, je suis un peu différent des autres, tu vois. Mon vieux. Moi, je suis comme un ordinateur.
2: Ok.
1: Et un ordinateur, c'est quoi? C'est que moi, si je marche avec toi, tu es mon ami, que tu as fait un truc, et puis tu as pu réussir dedans. Si on a marché ensemble, tu m'as montré le moment, il peut faire réussir aussi. C'est comme ça que Dieu m'a créé, c'est comme ça que je.
2: Ok.
0: C'est le fait de voir ceux avec qui tu as commencé aujourd'hui, faire des concerts, remplir des stades, aller partout dans le monde. Ça t'a motivé.
1: C'est impossible, quoi.
0: Voilà.
1: Si mon frère a pu faire ça, c'est que moi aussi, si je me concentre, je peux faire aussi.
0: Ouais, franchement, nous aussi, on pense que tu peux le faire et tu le prouves avec ce projet Cicatrice. Là, on va partir à la pause et puis on revient pour décortiquer les titres de l'album. On va écouter ça ensemble et puis terminer avec le freestyle. Tchekabo est avec nous dans ce studio. Il est l'auteur du projet Cicatrice. Tu vas freestyler, Tchekabo. Tu freestyles de la canne, toi. Allez, à tout à l'heure.
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0: Nous sommes de retour dans le studio de Live Radio. Il est en face de nous, il est avec nous, il est là pour nous. C'est le précurseur de la drill en Côte d'Ivoire. Même si on dit quand le lièvre est ton ennemi, il faut reconnaître qu'il sait courir. Le premier son de drill qui a pété en Côte d'Ivoire ici, depuis Côte d'Ivoire, c'était un son de Tchekabo. Et ça, on va monter, on va descendre. Il va falloir forcément le lui reconnaître. Même si aujourd'hui, les gens font des exploits avec la drill, mais reconnaissez que c'est lui qui a géré le mouvement.
1: Je suis content.
0: Allez, on va écouter un premier extrait de ce projet là après l'intro. On écoute Last de Tchekabo, extrait du projet Cicatrice, et puis on revient pour poursuivre les échanges. Last, c'est de la part de Tchekabo.

0: près de cicatrice de Tchekabo. Alors, Tchekabo en mode lover, une chanson dédiée à un amour qu'on ne connaît pas.
1: Qui aurait cru, hein?
0: Qui, franchement, qui aurait cru? Alors, Tchekabo, c'est cette nouvelle fibre-là, c'est ce nouveau côté, cet aspect caché de ta personne-là que tu voulais mettre en avant dans Cicatrice.
2: Ah ouais. C'est ça, t'as trouvé, bro.
3: Ah, Tchekabo.
2: C'est ça.
3: Qui est cette fille dont le nom résonne sous la capuche?
2: Yeah. Hey, vieux. Ça va amuser moi, hein. C'est ici, mais elle est rencontrée à Live TV.
3: Vraiment?
2: Ah, elle t'a dit.
0: C'est qu'on la connaît alors?
2: Ah, je la connais.
0: Ah bon?
2: Oui.
0: Et c'est qui?
2: Ah, il dit.
0: Bah après, t'as nous dit alors?
2: Et puis, il dit ça comme ça.
0: Mais tu peux nous dire ça? Mais c'est qui? C'est qui?
2: C'est Olivia.
0: Olivia Yassé.
2: Bah Yassé, vieux, comment Yassé?
0: Quelle Olivia?
3: Quelle Olivia?
2: Mais il met un tatouage là.
0: Dans le love, c'est vie actuellement, Tchekabo.
2: C'est gâté, Olivier, c'est gâté.
0: Mais
2: c'est pas ça autre chose.
0: Mais vous avez été ensemble pendant un temps.

0: femme fait plus vraiment mal, quoi. Tu
1: ouais. Vois. Mais Lydie, elle a duré combien de temps?
0: C'est quoi sa vie?
1: Une bonne histoire.
2: La relation d'amour. La relation d'autres.
0: On rit au moins 3 mois.
1: Waouh, ça a été quand même un love. Dans le monde d'aujourd'hui, là, parce que les choses vont vite. 3 mois, 4 mois de love. Ouais, on est dedans.
2: Qu'est-ce qui n'a pas marché finalement?
0: Oui, c'est Kingstar, tu connais.
1: Ouais.
0: Donc, toutes les choses.
1: Toutes les choses.
2: Il y a certaines actions qu'il n'a pas pu poser.
1: Voilà.
2: Alors que Mouvement Love, ça demande que ton côté Kingstar tombe un peu.
0: C'est ça, tu vois.
1: Ok. Un bon projet, c'est aussi la qualité des collaborations. Et là, on a un featuring avec le couteau qui était ici il y a 2-3 semaines, je crois. On va écouter cette chanson-là. Tchekabo featuring le couteau. Elle s'intitule comment?
0: Drill Ivoire 1, je pense.
1: Drill Ivoire 1, allez, on écoute ça. Tchekabo en feat avec le couteau sur son projet Cicatrice.
0: Yeah.

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0: Du love à du pur hardcore, voilà, hein, c'est un peu l'univers de Tchekabo. Tchekabo, le projet quand même est assez hétérogène, hein, on voit quand même beaucoup de styles. Tu as voulu forcément montrer que toi tu pouvais faire tout ça à la fois.
1: Ouais, ouais, c'est un peu ça. Bon, après, maintenant il travaille une équipe, hein, tu vois, c'est plus comme avant où il était seul, où il faisait un truc. Bon, après, quand tu travailles une équipe aussi,
0: ils ont la vision.
1: Voilà, tu vois. Donc dans ce projet là, même le son last, le son de love là, moi, vraiment, sinon c'est avec l'équipe que je travaille, en fait, c'est eux qui ont voulu que je fasse ce genre de son là. Mais ce son là, en fait, c'est un petit fond. Ce son, c'est un freestyle qui a fait, en fait, ici même, qui était venu chez Willy.
0: Oui.
1: Et puis en fait, il a vu que les gens ont aimé. Et puis bon, vu que Couteau c'est mon gars, et puis bon, on devait compléter le projet si je l'ai de venir. Bon. On essaie de
0: rajouter un truc là-dessus.
1: Ouais.
0: Ok, d'accord.
2: Depuis que tu parles de nouvelle équipe, est-ce à dire que tu as signé dans une maison ou c'est vraiment un truc entre amis?
1: Non, c'est pas entre amis. C'est une vraie maison de production française. Mais en fait, en ce moment, on est en train de bien clarifier les choses, quoi. Parce que moi, j'avais déjà mon équipe à Abidjan ici, tu vois.
2: Okay.
1: Donc, bon, moi, je ne veux pas laisser mon équipe ici aussi, tu vois, à Abidjan. Donc, bon, j'essaie de les insérer dans
0: le mouvement.
1: Voilà. Okay. Donc, on est en train de voir comment on va gérer production. C'est avec une équipe de France maintenant que le travail.
0: D'accord.
2: On t'avait vu dans une vidéo avec Lafouine.
1: C'était bien avant. Ça, c'était oui. Que j'étais parti.
2: Qu'en est-il en fait finalement? Il y aura une collaboration? Qu'est-ce qui s'était passé clairement?
1: Bon. Ça va de. Quand Imre avait fait son clip en Côte d'Ivoire avec Lafouine, il avait envoyé Lafouine ici.
2: Okay.
1: Et c'est ça, Imre nous avait invité. Donc c'est dans ça que moi, il a pu connaître. Je fais Lafouine, on a discuté et tout.
2: Okay.
1: Et quand on a discuté, il m'a dit comme ça que genre, bah, si j'étais en France, je pouvais passer le voir, histoire de discuter un peu.

0: vois un peu en science et tout. Donc, bah, comme je, la période là aussi, ça tout ça s'est tombé juste que je devais partir en France. Donc, quand je suis arrivé en France, directement, je l'ai contacté. Il m'a dit, il n'y a pas de souci. De venir à son studio, on a discuté un peu. Donc, je suis parti. Mais il me connaissait déjà, il avait déjà entendu parler de moi grâce au grand frère Fababy, tu vois.
1: Ok.
0: Donc, on a regardé un peu ce qu'il faisait. Et puis, bon, il m'a donné des conseils. Et puis, il m'a dit, bon, pas de problème. Mais à son. Il y a un membre de son équipe, tu vois, que je salue au passage, il m'a demandé ce que je voulais, tu vois, si je voulais des feats et tout. Je lui ai dit, ouais, que je voulais faire des feats et tout. Donc, il m'a dit, bon, pas de problème, quoi. On allait essayer de voir ce qu'on allait faire et tout.
1: Ouais.
0: Bon, après, mon séjour se terminait. Donc, je suis rentré à Abidjan. Je devais repartir. C'est là qu'il y a eu l'histoire avec mon frère et moi. Donc, vu que la fouine, il est.
1: Le contact direct avec Ibra, tu vois.
0: Bon, ouais. Ça a capoté un peu.
2: Ça a plombé un peu ton mouvement.
0: Ça a plombé. Donc, le verre a fini par bloquer aussi, tu vois.
2: On espère que les problèmes seront réglés. Par exemple, c'est la famille, Joe, c'est le hip-hop, on est tous ensemble. On doit tous se soutenir. Allez, on va écouter un autre extrait de Cicatrice. Un extrait qui tourne déjà un peu et que les gars aiment beaucoup. La semaine dernière, on a écouté ça ici. Il y avait des gens qui étaient assis les autres pour ça. Ouais, c'est mon son. C'est le titre Quitter le quartier. La chanson où Tchekabo a vraiment touché le public ivoirien. On était surpris de cette belle chanson. On écoute ensemble Quitter le quartier, extrait de Cicatrice de Tchekabo.
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1: Allez, puisque Tchekabo est inspiré, on va en profiter, on enchaîne en même temps avec Petit Cui, en featuring avec JN et Jojo le Barbu, c'est parti.
0: Noir. On frappe, Pélo.
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0: Voilà, c'est le dernier. Hein. On peut dire que ça, c'est un peu aller.
1: Voilà. C'est un retour au Tchekabo originel, oui, en fait. Oui, tu vois, franchement. C'est un peu dans la DA.
0: Voilà. Alors, Tchekabo, là, on va se dire au revoir. Dis-nous où est-ce qu'on peut trouver Cicatrice. C'est quoi la suite de ton programme par rapport à ce projet? Puis qu'est-ce que tu réserves?
2: Cicatrice, sur toutes les plateformes de téléchargement, les gars.
0: Ok. Mais on n'a pas encore vu les clips. Bon, il y a là le clip de Last.
2: Ouais, les clips sont prêts, mais j'en devrais faire une promotion sur les différents réseaux, tu vois.
0: Ok, d'accord.
2: Donc, bon, on s'est donné au moins un bon temps avant de commencer à faire sortir les clips. Sinon, le clip de Last, il est déjà prêt. On a fait le clip en France.
0: Ok.
2: Il est déjà prêt. Donc, je me dis que, bon, en temps de voir entre la fin de la semaine et plus le début de la semaine, pour voir.
0: Balancer les mouvements.
2: Cette histoire, il y a beaucoup d'histoires de buzz à ce moment, tu vois. Donc, bon. On attend le bon moment opportun pour
0: chicoter. Ok, d'accord. On va te permettre en tout cas de chicoter ici dans ce studio avec un freestyle. J'ai réservé un bon beat pour toi. Un beat de 21 Savage, le titre c'est Betrayed. Et je sais que tu es lourd. On est un peu dans la marge du temps qui nous est imparti, mais quand même, tu vas lâcher un petit truc d'une minute et puis on se dit au revoir. Allez, Tchekabo,
2: vas-y le freestyle. Ouais, laissez un peu le truc.
0: Vas-y.
2: Noir, c'est le Ah, le but est dur, hein. On vit la feuille.

cassé les dents. Hein. C'est normal, moi je suis plus les dents, je suis plus les dents, c'est le papa. Hein. J'ai le gang de la cause à Nostra. Fais du noir dans le noir, il cause pas. Bah, tu dégages après mon fait, tiens, c'est vraiment fait ça, le Totorina. Hein. Ça va bien, Luciano, Nico Sito Kita. Brr, papa, oui, bien, bien, on y va.

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0: 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Bonsoir et bienvenue sur Life Radio 107.7, comme tu l'entends. Le rendez-vous incontournable de la descente, bien sûr. Le grand show, voilà le nom de l'émission. Les news, les people, les Kongoussa, les Guéret, les affirages dans les nouvelles du pays avec Manu tout à l'heure. Et juste derrière vos casques dédiés, et à la suite, le sujet du jour 27-225-49-881. En seconde partie, on sera en compagnie de Roma Chiaia. Voilà, et belle parade divertissante, attachement, rigolade, discussion, contradiction dans cette émission. Également plein de musique, voilà, Guy Pacam se met en localisé sur la FM, toujours avec le modérateur et la Manu, le modérateur. Bonsoir et bienvenue.
1: Bonsoir Guy Pacam Soumian, voilà, comme d'habitude, hein, on est toujours calé dans la place pour faire honneur et plaisir à nos auditeurs.
0: Exactement.
1: Et puis aussi passer un moment de fou rire entre nous et puis de travail aussi, parce que on s'amuse en travaillant et on travaille en s'amusant.
0: Effectivement. Voilà. Vous avez la parole là.
1: Oui, et le proverbe du jour est, on dit, quelle que soit la rapidité du guépard, il finira par être ralenti par la fatigue.
0: Effectivement, ouais. Donc il faut qu'il soit rapide avec la stratégie.
1: Voilà, avec la stratégie.
0: Très bien. La Manu.
2: Very good for
0: tu as pas arrêté.
2: Est-ce que tu sais que moi j'ai un certificat, j'ai un diplôme?
0: On ne veut pas l'inquiéter ici.
2: C'est le problème qui est là. Pourtant, quand quelqu'un vient qui parle anglais, c'est moi qui traduis. Mais vous n'êtes pas.
1: Où ça?
0: Nazi,
2: qui traduit ici?
1: Toi, tu frappes.
0: Ok.
2: Mais on qui traduit? Yeah.
1: On y va.
0: On a aussi des artistes anglophones ici, on t'a pas vu.
2: Bah écoutez, vous le savez, c'est avec beaucoup de joie, beaucoup d'honneur, beaucoup de plaisir, beaucoup de grâce, beaucoup de charme, beaucoup d'humour, beaucoup de sourire qu'on vient ici vous donner le maximum de notre énergie. On espère que on pourra vous contaminer avec toute cette joie qu'on a pendant ces deux heures.
0: Super. Allez, merci.
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0: Première flèche musicale, loin de moi, NASA vous donne rendez-vous en juin prochain pour un gros concert, parc des expositions d'Abidjan. Malik Mauro.

0: 13 juin, parc des expositions d'Abidjan en Israël, localisation obligatoire. NASA sur la radio.
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0: Feu. Le chouchou des jeunes Ivoiriens, des jeunes Africains. NASA en gros concert. 13 juin prochain, parc des expositions d'Abidjan. Allez, tickets disponibles sur Tikerama, également dans tous les réseaux habituels. Allez, NASA en collab là avec Black sur la radio pour le plaisir de Malik Soumaoro. Tiens. Ya ya ya.

0: Vous aurez forcément cette belle ambiance le 13 juin prochain au parc des expositions d'Abidjan. 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Oh là, le feu! Allez, la nouvelle du pays, c'est maintenant avec Manu.
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2: Bonsoir, ça va, bonne arrivée.
0: Bonsoir, ça va, bonne arrivée sur Life Radio, bonne arrivée dans le grand show, bonne arrivée au cœur des nouvelles d'ici et d'ailleurs. Manu.
3: On va commencer avec Abuchu National, voilà, qui a eu à faire une visite dans le cocon du pasteur Wilfried Zawi, qui continue d'ailleurs de faire parler, de faire réagir les gens sur les réseaux sociaux. Pourquoi ? Parce que lors de son passage, l'influenceur a filmé le parking du pasteur avant de le partager
0: parking
3: sur les réseaux.
0: Combien de fois impressionnant !
3: Impressionnant ! Oh ! Avant de le repartager sur les réseaux sociaux. Ce sont des images qui ont rapidement provoqué un véritable choc auprès de nombreux internautes. Pourquoi ? Parce qu'il y a eu un nombre impressionnant, comme tu l'as dit, de véhicules de luxe avec des valeurs particulièrement élevées. Voilà, on s'est rendu compte que quand même, c'est quelqu'un le monsieur. Et très vite...
0: il est lourd.
3: Il est chargé.
0: Il est plein.
3: Il est rempli.
0: Il est bué.
3: Il est... Et là très vite, il y a eu beaucoup de réactions qui se sont multipliées autour de nombreux, autour de plusieurs interrogations, on dira ça comme ça, parlant de la légitimité de cet homme-là d'avoir toutes ces choses-là, dont tous ces biens qu'il possède à son nom. Et là, comme je l'ai dit, il y a eu beaucoup de critiques. Et face à ces critiques-là, il y a Abuchu National qui a tenu lui-même à défendre en fait une autre lecture de la situation, en disant que selon lui, ça ne devrait pas être choquant pour qu'un pasteur possède aujourd'hui des biens d'une telle valeur, parce qu'il a notamment évoqué que beaucoup de pasteurs, ailleurs dans le monde, notamment au Nigeria, dont les patrimoines sont parfois encore plus importants et assumés publiquement. Donc c'est vrai que très souvent dans les pays francophones, c'est très choquant, mais ça ne devrait pas être.
0: Dans les pays anglophones, là, il n'y a pas de souci, quoi.
3: Voilà. On le voit fréquemment et ça ne choque pas. Pensée, mais ici, ça l'est.
0: Pensée spéciale aux fidèles.
3: Justement. Et là, de son côté, parce que lui aussi, il a tenu à réagir, de son côté, le pasteur Wilfried Zawi a également pris la parole en mentionnant que la démarche d'Abuchu était noble. Tu vois, ça faisait partie d'une bonne intention, mais qu'il n'avait pas été conscient que ce type d'image-là pouvait... non, déjà, pas que ça pouvait heurter, mais que ça serait publié sur les réseaux. Donc, il ne savait pas.
0: Ouais.
3: C'était à son insu que ça a été publié. Pour lui, ce n'était pas nécessaire qu'il y ait une publication. Et aussi, voilà, il est conscient que c'est un type d'image qui pourrait choquer la sensibilité de plus d'un. Il a affirmé... qui n'a vraiment pas l'habitude d'exposer ce genre d'aspect de sa vie là, et a présenté également ses excuses à tous ceux qui auraient pu être choqués. Voilà. Depuis ce débat là, continue de faire parler sur les réseaux sociaux. Beaucoup de personnes défendent la réussite matérielle et critiquent aussi, estimant qu'un leader religieux ne devrait pas afficher autant d'avantages de sobriété, mais ça reste l'avis de tout un chacun.
0: Non, mais après, le monde évolue.
4: Voilà,
0: aujourd'hui,
4: voilà.
0: Des leaders religieux, des hommes
3: de
0: Dieu, voilà, on débute les activités, ils sont dans le monde des affaires et tout ça. Voilà, donc,
3: ça n'empêche pas d'avoir d'autres activités qu'être un pasteur.
0: Ouais,
3: voilà, comme je viens de le dire, c'est vrai que ça choque la sensibilité de beaucoup. Mais voilà, ça a juste été une vidéo qui a été publiée. Ne soyez pas choqués. Voilà.
4: Ça amène même à se poser une question. Et la question sera posée dans le sujet du jour.
0: Très bien. De toute façon, Pasta, moi j'ai passé des saluts aussi. Terminé tout
3: faut
0: ça.
3: Faut pas filmer aussi.
0: Très bien.
3: Sinon, t'es agaté.
0: Non, j'ai filmé. Nous, on est serein.
3: C'est ça.
0: Discret.
3: Voilà, la discrétion, c'est très important. Celui qui
0: mange dans la discrétion mangera
3: toujours.
0: Bien, mangera longtemps,
3: merci.
0: Mangera toujours.
3: Il merci. Mangera.
0: Allez, la suite.
4: Qui mange en cachette, mangera plusieurs fois.
3: Et il mange jamais, et il mange jatte, et il
4: mangère. Qui mange en cachette, mangera
3: plusieurs fois. Et celui qui ne sait pas se cacher, bah, c'est un jeune qui a choqué vraiment beaucoup de personnes. Parce que moi, quand j'ai regardé la vidéo, franchement, j'étais très choquée. Je me suis dit, mais comment on peut risquer sa vie comme ça à un tel point. J'ai vu des commentaires qui disaient, franchement, quand vous allez dans des obsèques, quand vous allez dans des funérailles des gens, posez la question, qu'est-ce qu'il a tué avant de pleurer? Sérieusement. Posez la question, qu'est-ce qu'il a tué avant de pleurer?
4: Parce qui a ce temps même?
3: Certaines personnes provoquent même, on va dire, un peu leur disparition. C'était un peu choquant, on a vu un jeune qui était sur la rambarde d'un pont en train de marcher et se filmer. Donc ses amis le filmaient pendant qu'il marchait. Je sais pas s'il voulait créer des vues, je sais pas si c'est son nouveau métier qu'il demande, mais une chose est certaine, je pense que comme je viens de le dire, ça a été un gros risque pour lui-même et pour la vie des autres, parce qu'imaginant il tombait sur une voiture pour voilà quoi, qu'il tombait sur une autre voiture, ça allait créer beaucoup de dégâts. Dieu merci, il s'en est sorti vivant, mais un petit moment d'inattention aurait pu créer déjà sa mort et peut-être, pourquoi pas, la mort d'une autre personne. Donc, c'était un très gros risque. Il y a eu une alerte qui a été lancée. C'est-à-dire que, vraiment, ils ont tenu à l'alerter sur ce comportement. Le comportement qu'il a eu à avoir, lui ainsi que ses amis, a fait preuve de responsabilité.
0: Je pense que ce dernier là, c'est pas fini, ce dernier là,
3: on devrait être appelé.
0: Voilà, on doit l'appeler.
4: C'est bon de l'appeler.
0: On doit l'appeler.
4: Parce qu'on a connu aussi le moment des Boron
0: d'Angéma
4: à Abidjan.
0: Il faut qu'il serve
4: de leçon.
0: Et puis Boron d'Angéma, la période, c'était pas un bon modèle.
4: C'était pas un bon modèle.
0: Petit frère.
4: Il faut saisir dès maintenant pour que demain les petits frères ne le prennent pas comme exemple.
3: C'est ça.
0: Très bien. Voilà.
3: C'est ça, mais moi, pour ça, c'est pas ça.
4: Regarde, d'enjaillement, là, c'était pas un bon exemple, mais ça a pris.
3: Ça a pris. Et comme je l'ai dit, voilà, c'est tout pour les news aujourd'hui, mais faites vraiment attention à vous, faites vraiment attention à votre vie, c'est très important. Ne soyez pas irresponsables juste pour des likes, parce qu'après les likes, il y a la vraie vie.
0: Vous serez délikés et quand vous serez appelés, quand vous allez dormir un peu.
4: Ouais.
0: Voilà, vous serez bien réveillés. Allez, la suite en musique sur la radio. Yé maman.
3: C'est pas mon moyen.
0: C'est tout fan en collab avec Fali.
3: Tu te rappelles la chanson?
0: Je me rappelle très bien. Allez, gros bisous à la chanteuse. Voilà.
3: Lili Djuma.
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Hello, voilà, nous sommes enjaillés, contents, heureux et honorés de recevoir une icône de la sphère médiatique africaine qui est avec nous. Vous allez l'entendre tout à l'heure. Il est tombé sous le charme justement de cette belle reprise de TRKU sur le titre Ma Chérie Lololo de la légende Frédéric. Et oui, mais oui, allez, on s'écoute VG Dream qui fait plaisir et honneur à la musique ivoirienne à l'échelle internationale. Et on revient tout à l'heure pour parler, pour converser, pour discuter, pour aller à la source des bénédictions, voilà, du socle de l'audiovisuel, monsieur Touré Aboubaka, dit Tonton Booba, juste après VG Dream, monsieur la radio. VG Dream, grand monsieur reçu par le PR à Nairobi.

0: Amelachi, Maché, Maché, Maté, très très belle chanson, voilà, grand classique de la musique francophone, de la musique ivoirienne particulièrement, voilà, qui a été single d'or, voilà, avec une très très belle reprise du Camerounais Loco. Maté justement qui fait partie de ces quatre légendes icônes de la musique ivoirienne, c'est-à-dire Chantal Taïba, Antoinette Conan et Maté, Monique Seka. Je reprends, Maté, Monique Seka, Antoinette Conan, Chantal Taïba sur la même scène, voilà, pour la fête des mères. Ça sera le 24, c'est-à-dire ce dimanche même au Parc des Expositions d'Abidjan. On y sera pour honorer nos moments avec ces grandes voix de la musique africaine, de la musique ivoirienne. Amiati sur la radio pour recevoir un grand monsieur. Je demande à toute l'équipe de production, à tout le studio de faire des ovations nourries pour ce grand monsieur. Voilà.
1: Merci.
0: Touré, Aboubaka, dit tonton Bouba. Non, on va dire tonton Bouba. Non, on va dire tonton papa, l'oncle Pépé Bouba. Voilà, qui est avec
2: nous. Papi,
0: voilà. Doyen, Doya, voilà. Allez,

0: y en a une que vous ne connaissez pas.
1: Qui laquelle, est laquelle?
0: Alors, on tape les mains. Tempo, pam, pam, pam, ouais. La fête de la musique.
2: On en est, ouais.

0: C'est l'encyclopédie, c'est une légende franchement du paysage audiovisuel. Il Laurent a révélé beaucoup beaucoup de talent. Gros et grand producteur audiovisuel, animateur, showmaker, tonton Booba, merci.
1: Acteur de cinéma.
0: Justement, puisque il a fait l'école de cinéma de Paris, je sais pas le nom de l'école,
1: j'ai fait l'Institut National des Arts.
0: Ina aujourd'hui, ici, voilà.
1: Où ta tante Thérèse Tabat fut mon professeur de fiction.
0: Et après ça, toi aussi tu fus mon formateur.
1: J'ai eu un BTS comédien à la rue Blanche. Après, une licence en art dramatique.
0: En art dramatique à Paris.
1: À la Sorbonne, Paris 3.
0: Wow. Super.
1: Et puis, acteur de cinéma avant d'être un homme de radio et de télé.
0: Et de télé. Oh là là, quel background, quel parcours. Allez, les jeunes, inspirez-vous. Voilà. Nous, on a eu la chance de marcher aux côtés de ce grand monsieur. On est heureux, on est ravis de retrouver notre tonton papy. Wow. Ah là là là là là. Bon, OK, allez, tonton. Là, ici, on se tutoie, c'est la famille.
1: Oh,
0: c'est
1: le grand show. Allez, tonton. Quand dit tonton, dit plus vous.
0: D'accord. Donc, tonton est là. Une très très bonne nouvelle.
1: Ouais.
0: On fait focus là-dessus, mise en lumière là-dessus. Il s'agit de quoi justement?
1: Alors, c'est pour fêter mes 40 ans de carrière.
0: 40 ans de carrière, waouh!
1: La carrière mélangée acteur, homme de radio, homme de télévision.
0: De télé, ok.
1: Ensuite, mes 70 ans de vie.
0: Wow. Attention!
1: Oui.
0: Parce que 70.
1: Le lundi 25 mai, j'aurai mes 70 ans.
0: Inch'Allah, waouh.
2: Comment on fait ça?
0: Tu es frais,
2: comment on fait pour être aussi frais?
1: Alors, restons sur le focus sur l'information.
0: L'information d'abord.
1: Oui, parce que...
2: Bien sûr.
1: Voilà.
2: Allez-y.
1: Mais pour toi, je vais te dire ça à 23h.
0: Oh. Attention.
2: Pardon.
1: Bon, alors, j'ai été malade pendant 2 ans.
0: OK. Oh là là.
1: J'ai été opéré 3 fois en une année.
0: Wow.
1: Quand on sort de là, on est demandé par votre génération, dans les pharmacies, dans les IRM, dans les scanners, tonton Booba, on te voit nulle part, ni sur Facebook, ni sur TikTok, fais quelque chose pour nous. Je me refusais de le faire parce que je cherchais à vivre d'abord.
0: Okay.
1: Et puis un jour, peut-être une inspiration divine, j'ai dit, mais pourquoi pas? Je vais fêter la génération de tonton Booba.
0: C'est-à-dire
1: ceux qui ont vécu mon podium en 1994, 95, 17 à Locodrome, ou aux vacances.
0: Tempo,
1: samedi, à Locodrome, bon vieux temps. Je vais faire un spectacle.
0: Bonne fête maman également.
1: Bonne fête maman, parce que c'est moi qui ai créé cela.
0: Ça,
1: tous ceux qui ont vécu cette période, c'est-à-dire entre 30 et 50 ans, vont venir s'amuser. Après, l'inspiration monte. Pourquoi je ne ferais pas hommage, honneur à ma génération d'animateurs? Donc, j'ai appelé Barthélemy Inabo, Yves Zogbo Junior, Georges Aboké, Claude Tamo, j'ai chapeauté par Georges Taï Benson, qui vont être là, qui seront honorés par un présent.
0: Super.
1: Après, je suis un homme de théâtre. J'ai invité Bienvenue Neba, qui a 80 ans aujourd'hui, Thérèse Tabat, plus jeune à côté de moi, Akissi Delta, Gou Michel, Digwe Kravat, voilà. Et puis les chanteurs, ceux avec qui j'ai évolué dans ma carrière. J'ai invité Aïcha Kone, parce qu'il aura un orchestre en live. Je leur ai dit, faites-moi un pot pourri de Pata Pata et de Adouma. Mais c'est pour eux, ils ne vont pas chanter. Mais Aïcha dit, je ne peux pas laisser ça, il faut que je prenne le micro pour chanter un peu. Je dis, comme tu veux, mais moi je veux t'honorer. J'ai appelé Baïs Pinto, j'ai dit, on fera un pot pourri de taxis sougnons et de poignons. Il dit, Booba, on a trop galéré ensemble. À ton anniversaire, c'est nous qui devons te rendre hommage. Je vais chanter. Il dit, bon. J'ai appelé Jacques Delewoody. Je dois faire Picasso et Doucy. Il dit, mais moi, je ne peux pas laisser ça. Je vais chanter. J'ai appelé Monique Seka. J'ai appelé, pour continuer, Chantal Taïba. J'ai appelé le Charles voir le révérend archevêque Kodja, RAS.
0: RAS, oui.
1: Ancien RAS. Il me dit, grand frère, vraiment, merci beaucoup. Et parmi eux, Claude Tamo a dit, Booba, si nous, on ne se rend pas hommage, ce n'est pas les jeunes-là qui vont le faire, ils ne nous connaissent même pas.
0: certains vous connaissent.
1: Mais ils ne vont pas le faire. Et vous n'allez pas le faire.
0: On va le faire, on le
1: fera. Voilà, on est quoi, on est vieux, on est dépassé, tout
0: non,
1: ça.
0: Non, du tout.
1: Enfin, bref.
0: On doit toujours s'abreuver à
1: votre
0: source.
1: J'ai pensé aussi à ceux qui m'ont habillé à l'époque. Pathéo,
0: Sissé Moïse,
1: Étienne Marcel.
0: Marcel, je me rappelle très bien, il est là.
1: Gilles Touré, Ouais. Ils ont tous décidé même de m'habiller. Je vais sortir comme une demoiselle. Toutes les 30 minutes, je vais changer de tenue.
0: Au moins quatre tenues avec
1: mais
0: ces quatre stylistes.
1: Mais je me suis adapté à vous en appelant des artistes qui vont faire le show.
2: OK.
0: Que tu as promu également. Hein? Que tu as promu, que tu as propulsé.
1: Oui, moi, oui, il y a certains que j'ai propulsé, il y a d'autres.
0: Parce que je me rappelle qu'on faisait les tournées chaque décembre, là. Il y avait, je me rappelle, de la Dream Team. Ouais. Enfin,
1: il
0: y avait beaucoup qui tournaient avec nous toute la journée.
1: Les patrons, les Magic System sont tous tournés avec moi. Hein. Ouais. Voilà. Mais j'ai appelé la nouvelle génération, Suspect 95. Mm. Sami Succès.
3: OK.
1: En Zouglou.
3: En Zouglou.
1: Kajim.
2: En reggae.
1: Kajim en reggae. Le Mola.
3: Oui.
1: Les M.A.M.
3: M.A.M. Oui, Mousse.
1: Les Mousse.
3: Ouais.
1: Mix premier.
2: D'accord. Ouais.
1: Je suis en train de contacter d'autres calibres qui me disent d'attendre un peu. Roselyne Layo.
3: D'accord.
1: Qui vont faire le show en live. Rien ne sera en playback. Mm-hmm. J'ai pris Apata et DJ Philo pour faire le show.
0: Faire le show. Okay. Yeah, ça sera un gros spectacle.
1: Et maintenant, au niveau des humoristes, mm-hmm. il y a le magnifique
0: Adama Daïko, forcément.
1: Adama Daïko,
0: ouais.
1: De Perpignan,
3: wow.
1: Agalawal et Joël.
0: Super.
1: Et ça, c'est.
0: Et le modérateur, ton petit-fils, le modérateur, voilà, il faut qu'il fasse partie de.
1: Je ne sais pas, il est humoriste.
0: Oui, ouais. Super humoriste.
3: Le modérateur. Humoriste, ouais.
0: Ouais,
1: je ne l'ai jamais vu.
3: Okay.
0: Tonton, je viens avec lui, on sera là, forcément.
1: Je ne l'ai jamais vu, je souhaite. Parce que c'est Willy Dumbo qui m'a fait découvrir il y a 3 ans des Perpignan dans un hôtel de la place. J'ai aimé ce qu'il fait, c'est fin. Et même, je me suis retrouvé à la veille de son spectacle à Diamlabo, un village.
3: Oui, Diamlabo,
1: à côté de l'aéroport de
3: Yamoussoukro. Je me
1: suis marié là-bas le 5 juin 1994.
3: Waouh.
1: Mon nom, Baoulé, c'est Yao. Ma femme, c'est Afoué.
0: Très bien.
1: J'étais dans ce village.
3: 32 ans.
1: Voilà, j'étais là-bas. Et, oui, 32 ans, mais ça fait 50 ans que je suis avec mon épouse.
3: OK.
0: Ça, c'est un modèle.
2: Hein. C'est l'amour.
1: Voilà. Donc, j'ai posté comme ça à Willy un soutien au spectacle de Perpignan.
0: De Perpignan,
1: où je suis allé. Parce que j'estime qu'il a un truc fin. Ouais. Voilà. Alors, j'entends Monique Seca en fond sonore.
0: C'est fait sciemment. Elle fait partie du line-up, justement, de ce gros show.
1: Et en dehors de cela, j'ai invité Claude Bassolet. Constant Anagono.
0: Gros producteur de musique. Gros producteurs, on se rappelle du showbiz, la maison.
1: François Taï, qui produisait en France. Mm-hmm. J'ai invité Adélise, qui est de passage à Abidjan. J'ai invité du gros monde. Et puis, j'ai acheté des présents que je vais offrir à 24 personnes. C'est-à-dire, il y aura Serge Cassie. Voilà, il y a des noms qui m'échappent.
0: On retient qu'il y aura du beau monde, ce grand rendez-vous. Voilà, pour la célébration des 40 ans de carrière et 70 ans de vie de Tonton Booba.
1: Ce que je tiens à dire, c'est que je supplie le public d'être là à 13h parce que je vais commencer à 15h.
0: Super. Ouais.
1: J'ai prié les autorités de nous autoriser à commencer à l'heure si eux ne peuvent pas être à l'heure.
0: Franchement.
1: Parce que je veux finir à 17h.
0: Mais attends, on finit pas avec toi là. On fait juste une petite pause là, publicitaire. Oui. Voilà, et on se reprend juste après.
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0: Voilà, du coup, on aura du beau monde à la célébration des 40 ans de carrière, de l'icône, la légende, visage de proue de la sphère médiatique médine Côte d'Ivoire et africaine, tonton Booba, voilà, et 70 ans de vie, ça sera pour le...
1: Le samedi 30 mai,
0: samedi 30
1: à la
0: mai,
1: salle Louga François.
0: À la salle Louga François.
1: C'est la salle climatisée
0: du Palais de la Culture d'Abidjan.
1: À partir de 15h, très précise. Mmh. Nous faisons l'entrée à 15 000 francs en haut, 20 000 francs en bas.
2: Et pardon,
1: allez-y. On va rendre hommage, grand hommage à Angelo Doba.
2: Ah, ok. Oui.
1: Ouais, parce que c'est mon frère de génération. J'appartiens à la génération Tchaba Doba de Blocos depuis 30 ans.
0: Ok.
1: Je suis rentré dans la famille Akou. C'est le grand frère aîné de Augustin Akou, de deux ans consulting.
0: Si.
1: Le savez-vous?
0: Si, ouais.
1: Voilà, donc je vais lui rendre hommage ce jour-là par des écrans géants, par des images très très fortes. Et puis il aura aussi hommage à Tchalamona, parce que Tchalamona a fait sa première émission avec moi. Hans Koffies, Luxon Pado et bien d'autres.
0: D'accord. Ça sera un spectacle inédit, franchement, à ne manquer sous aucun prétexte. Voilà. On y sera obligatoirement.
1: Alors, les gens me demandent quelquefois pourquoi payer un anniversaire. Excuse-moi.
0: Non, c'est un spectacle.
1: Oui, c'est un anniversaire spectacle. Mais j'ai prévu offrir, faire un don à une. Oh là là, tu me donnes des frissons. Là. Écoutez un peu ça d'abord.
0: Angelo Doba, qui fait partie, de la même génération de Tonton Booba, voilà, du côté de Blocos, non?
1: Blocos, oui.
0: Blocos, ouais.
1: Et il était plus jeune que moi, mais son papa, j'étais lié à lui plus que ses propres enfants. Tous les mois, paix à son âme, leur papa m'appelait. Si je ne l'appelle pas, il m'appelle. Il y avait une vibration positive entre leur papa et moi. Je partais à la maison, je mangeais, même son fauteuil qu'il a laissé en partant à l'au-delà. Quand j'arrive, maman Akou dit, voici ce que ton ami t'a laissé. On l'appelait mon ami.
2: Par rapport au spectacle, est-ce qu'on aura seulement affaire aux grands et aux anciens dans le milieu?
1: Alors, je terminais ce que je disais, que j'allais faire un don à l'ONG Lanaya qui lutte pour la lutte contre la drépanocytose. Parce que j'ai été ambassadeur quand j'étais en activité. Donc je me suis dit, si on a un peu d'argent, je vais offrir. Et Madame Ndri Nouma, qui était la ministre de la Santé.
0: De la Santé à l'époque.
1: Membre d'honneur de cette génération, elle sera là. On va faire un don. Ce jour-là, je souhaiterais faire un don. Alors, je n'ai pas fait appel qu'à mes amis. J'ai fait un clin d'œil à ceux que j'encourage de la nouvelle génération. Ceux qui m'ont suivi, Mariam Koulibaly, Didier Bléau. Et paix à son âme, Baba Akoul est parti, Sam Saint-Félix, ils sont partis dans l'au-delà. Mais j'ai invité, par exemple, à Life, j'ai invité la team de Willy Dumbo.
0: Willy Dumbo, d'accord.
1: J'ai invité la team du Talk Show.
2: Talk Show.
1: Parce que j'estime que Christelle, en quittant la RTI, quand elle est venue ici, elle a explosé. Et ça, je la regarde presque tous les soirs. Mais aussi, Christelle, quand elle n'était même pas encore à la télé, elle a fait sa première animation avec moi en l'an 2000 pour un spectacle chrétien. Je venais de la Mecque.
0: Alors,
1: il y a la pub encore?
0: On va profiter parce que toutes ces anecdotes-là, on va les retrouver le 30 mai prochain à la salle François Louga du Palais de la Culture d'Abidjan. On va également profiter de cette aubaine pour demander l'avis de Tonton Booba justement sur son regard sur la nouvelle génération d'animateurs aujourd'hui.
1: Ben, souvent, je me dis, qui suis-je pour vous donner des conseils? Parce que nous, on nous disait, faites passer à la radio et à la télé que ceux qui sont meilleurs.
0: Meilleurs, méritants, ouais.
1: Mais quand je regarde la télé aujourd'hui, souvent on fait des médiocres et meilleurs. Donc, je veux dire, les choses ont changé. Le public a changé.

0: les avis ont changé.
1: OK.
0: Si je vous dis tout de suite, faites ceci, cela, demain matin, vous allez voir sur TikTok, ce vieillard-là, il se prend pour qui pour donner conseil.
1: Ça dépend à qui on parle. Hein. Sinon, nous sommes ouverts aux critiques.
0: Oui, non, mais je veux dire, c'est-à-dire qu'une fois que tu pars sur la place publique, on ne te comprend pas. On t'insulte.
1: Donc, du coup, tu préfères en parler en aparté.
0: Voilà, je préfère. C'est-à-dire que si par contre on veut que je lui fasse des critiques, je veux, en dehors de l'antenne, je vais le faire. Mais publiquement, je ne le fais pas. Mm-hmm. Regardez, quand Batemi Inabo a dit à chose, la chanteuse.
1: À Vital,
0: faut rentrer encore à l'école. Mais qu'est-ce qu'on n'a pas dit à Batemi Inabo, ce grand monsieur? On l'a insulté. Dans tous les sens.
1: Après, souvent aussi, on dirait qu'il aurait un conflit de génération.
0: Voilà, on dirait qu'il y a un conflit de...
1: Alors que l'idéal serait que les jeunes, sinon les plus jeunes, puissent s'inspirer et s'abreuver à la source des anciens.
0: Pas comme, excuse-moi.
1: Oui, grand.
0: Un jour, je regarde la télévision. Un 7 août, je vois une présentatrice qui dit « Mesdames et messieurs, nous sommes à la place de la République. Ici, c'est le pont aux fouettes. Derrière moi, c'est le palais présidentiel. »
1: Le palais présidentiel.
0: Mais on doit dire que ce pont-là a été construit en 1959. On doit dire que le palais présidentiel a été construit en telle année. Je suis à la place...
1: Une information de la documentation.
0: Voilà, je suis devant le CHU de Trècheville. En face de moi, c'est le quartier de Trècheville. Derrière moi, c'est le CHU de Saône. Mais le quartier de Trècheville, c'est sorti d'un français qui s'appelle Trèche-la-Plaine.
1: Trèche-la-Plaine, si.
0: Ouais. C'est un quartier aujourd'hui qu'on appelle la CDAO parce qu'il y a beaucoup de Maliens et de Sénégalais.
1: Sénégalais, ouais. Et des Ghanéens au quartier Apollo.
0: Je vais vous poser une question à vous. Le boulevard de Marseille, vous savez ce que c'était avant? Répondez-moi.
1: Non. Ici, c'est nous qui posons la question.
0: Non. Il n'y a pas ça dedans.
1: Je ne suis pas dedans.
0: Je vous informe.
1: On veut l'information.
0: Voilà. De l'hôpital de Trècheville jusqu'à Biétry. C'était une autoroute.
1: L'autoroute de là est sortie, le collège, l'autoroute là
0: ouais, non.
1: De Trècheville là.
0: Non. Je dis bien de l'hôpital de Trècheville.
1: De Trècheville, ok.
0: À Biétry, ancien Koumassi.
1: Okay.
0: Il y avait un manguier, il y avait des manguiers au milieu. Il y avait une voie aller, une voie retour. Je pense que c'est ce qui a inspiré le président Alassane pour refaire. Il y avait le boulevard jusqu'à n'existait pas.
2: N'existait pas.
0: Tu comprends? Mais ça, s'il y a des anciens, on peut vous informer sur ça, comme je le fais maintenant.
1: C'est la raison pour laquelle Willy Dombo et Guy Pacom-Soumian n'éménagent aucun effort afin de se retrouver chez Tonton Bouba là-bas, et dans le royaume de Tonton Bouba, avec l'exposition qu'il y a. Franchement, allez vous abreuver
0: justement,
1: là-bas.
0: Justement, ce spectacle...
1: Tonton, espoir de la chanter.
0: Ce spectacle est inspiré d'une question de Willy Dombo, qui m'a posé une question un matin sur certaines choses. J'ai répondu, et puis... Coupe-moi ça. J'ai répondu et puis il m'a dit « Mais pourquoi tu ne fais pas une exposition ?»
1: Voilà, une exposition, justement. On en a parlé avec le tonton qui a ramené le matos, là.
0: Oui, mais je lui ai dit « Si tu es mon fils, c'est à toi de me rendre hommage en me faisant une exposition.
1: Ouais. »
0: Comme ça, moi, je te donne les éléments pour faire l'exposition. Je viens. Mais c'est à toi, Willy, mon fils,
2: de me rendre hommage.
1: Willy, tu entends ce que tonton t'a dit. Donc, je pense qu'il faut qu'on se voit pour calibrer tout ça.
0: Il est à la base un peu de l'inspiration du spectacle.
2: Ah, mais super.
0: C'est super. Ces questions qu'il m'a posées sont à la base.
2: Afin de faire ça. Okay.
0: Donc, j'ai invité
1: tonton. Oui, tonton, dis-moi, Espoir 2000 a chanté respecter les gens qui ont vécu. Est-ce qu'aujourd'hui, avec du recul, les jeunes de ce secteur-là vous le rendent?
0: Ils sont rares. Ce sont ceux qui ont 45 ans, 40 ans. Ils le font. Mais je veux dire, j'ai des animateurs. Par exemple, Yves Dembella.
1: Oui, Yves Dembella, grand monsieur aussi.
0: Si j'appelle Yves Dembella tout de suite, avant la sortie de l'émission, il va me répondre. Yves Dembella me répond. Yves Amar me répond.
1: Angeval,
0: il me répond. Didier Bleu ne m'a jamais appelé tonton Bouba, il a toujours dit grand frère.
1: Ouais.
0: Tu comprends? Mais quand on descend là, ah non. On ne nous connaît même pas, comme on dit. Donc, voilà.
1: J'ai connu
0: Pacom quand il avait peut-être 17 ans.
1: Très frêle.
0: Je dis à l'antenne.
1: Oui, Guy Pacom.
0: Guy Pacom avait 17 ans par là. C'est Thérèse Tabac qui me l'a confié.
1: Effectivement.
0: Tu comprends?
1: Oui, oui.
0: Mais si je ne viens pas ici, la guide, par contre, ne m'appelle pas.
1: Oh, tonton, vous t'appelez. Ouais. Non, tonton, il t'appelle. En fait, demander à Willy.
0: On va casser les berets.
1: Non, tonton, si, vous t'appelez. C'est pas comme ça. Non, la dernière fois que tu m'appelles, moi, t'as habité à Paris. Et puis, ils savent.
0: Ouais. Non, tu ne m'appelles pas.
1: Tonton, moi, t'écris, moi, t'appelles.
0: On quitte là. Si on finit ici, je vais te faire des fessées. Voilà, chers auditeurs.
1: Pardon, tonton.
0: Comment on appelle votre émission
1: d'ailleurs? Le grand show.
0: Le grand show. Il y aura un grand show dans la cour de la
1: Côte.
0: Parce que je suis encore en forme, hein.
1: En pleine forme d'ailleurs, justement. Voilà. Donc le 30 mai, ça sera très très très très chaud au Palais de la Culture d'Abidjan, la salle François Louga, 1500 places, salle climatisée. Voilà. Tonton, moi, j'aimerais demander, peu d'une quinzaine d'années que vous ne faites plus de la télé, que enfin, tu as déserté les
0: écrans. Je n'ai pas déserté, personne ne m'a appelé.
1: Ah, ok. C'est quoi ton plus gros pincement au cœur, justement?
0: Le quoi?
1: Ton plus gros pincement au cœur, après avoir quitté la télé?
0: Ben, c'est parce qu'aucune radio, aucune télévision ne m'a appelé pour travailler.
1: Okay.
0: Autant je suis apte.
1: Du coup, du jour au lendemain, si on te fait
0: ni
1: une proposition...
0: Ni L'Anse ne m'a appelé, ni NCI ne m'a appelé, ni ma maison RTI ne m'a appelé.
1: RTI, c'est trois canaux. Hein. Il voilà. Y a la
0: oui,
1: y a RTI 1, RTI 2,
0: mais ils sont tous dedans.
1: RTI 3, la 3.
0: Ils sont tous dedans. Mais je vous mets au défi d'organiser un spectacle...
1: Un gros producteur quand même.
0: Un spectacle...
1: Télévisé.
0: Pour les enfants. Après le mondial, si je ne fais pas le plein, vous allez comprendre.
1: Wow.
0: Même il y a une télévision qui a demandé qu'on reprenne la fête des mères.
1: Si
0: la fête des mères, c'est le 31.
1: Ouais, si.
0: Il y a une télévision qui a demandé, mais j'ai dit non, il y a le mondial, on me fête le 30, je ne peux pas. À cette période, les mamans m'appellent. Mais on ne te voit pas. Qu'est-ce que tu fais? Donc, mon pincement, c'est de n'avoir pas pu apporter encore plus de talent. Parce que on dit... Voilà, plus on mûrit, plus on devient...
1: On se bonifie.
0: Le vin. Voilà. Donc, j'ai des choses. La preuve, le 30, là, personne ne l'a créé pour moi. C'est moi qui l'ai créé.
1: Voilà. Et nous, derrière, on soutient.
0: Donc, mon pincement un peu, c'est ça. J'aurais voulu être dans cette modernité. Et je l'ai dit quelquefois, si père son âme, Louga François, il avait été vivant, peut-être qu'il aurait fait du rap ivoire. Parce que voici un artiste qui s'adaptait au temps. Un peu comme Mewé le fait.
1: Oui.
0: Mais oui, je chante avec les jeunes. Et moi, je me sens bien avec les jeunes, je me sens bien avec vous.
1: Si, tu t'adaptes.
0: J'aurais bien voulu faire des choses, pas forcément pour les enfants, mais je veux dire, j'aurais voulu faire une émission mensuelle où j'aurais pu faire des choses, peut-être pas tous les jours aujourd'hui, parce que je n'ai plus envie. Parce que moi, c'est la passion. Dites-moi quel animateur qui est descendu en hélicoptère en Spider-Man.
1: Jusqu'à présent, il n'y en a pas. À cheval et tout ça.
0: Qui est rentré à Zorro en salle, il n'y en a pas. Qui a fait Robocop à moto, il n'y en a pas. Qui a fait Batman, il n'y en a pas. Qui a fait une émission radio avec 2000, 3000 personnes.
1: Personne, en plein air, émission radio, il n'y en a pas. Gros producteur.
0: Jusqu'à présent, il n'y en a pas. Toute humilité mise à part. Donc,
1: mais tonton, 40 ans après, quand même, il y a des moments mémorables, quand même, comme souvenirs qu'on a gardés.
0: Oui.
1: On en parle?
0: Oui, et je cherche des témoignages. Rapidement, le petit de 9 ans qui partait dans un coma, parce que un caraconnier, leur car a tout maudit, accident, maman meurt, on envoie l'enfant à la PISAM, on m'appelle, il faut faire quelque chose, et puis je chante à son oreille, nous sommes les tout petits, et puis bouba. Quelques instants après, grâce à Dieu, par moi, il se réveille.
1: Je le cherche
0: pour venir témoigner. Il y a une autre aussi, qui avait 9 ans. On venait de l'opérer de la tête, justement, avec l'ONG de la Naya. Je suis allé faire un arbre de Noël dans le hall de l'hôpital de Yopougon. On est monté offrir de l'eau aux enfants qui venaient d'être opérés, qui ne pouvaient pas descendre. Une petite fille qui venait d'être opérée à la tête, elle sombrait dans un coma. Et puis, j'ai fait la même posologie, si je peux le dire.
1: Oui.
0: Elle est sortie, son père m'a appelé, je l'ai envoyée à Wané. Vraiment, elle était apparemment aveugle. J'ai dit, chers téléspectateurs, voici ma fiancée, parce que c'est comme ça que j'appelais la petite fille. Et puis, le lendemain, à 5 heures, son papa m'appelle. Tonton Bouba, tu es pasteur? J'ai dit non. Tu es marabout? J'ai dit non. Il dit, hier nuit, il y avait au moins 100 personnes dans ma maison ici qu'au bois.
1: Okay.
0: Ma fille voit maintenant le rouge. Pur.
1: Super, wow.
0: Le noir, le vert pur, toutes les couleurs qui sont très très pures. J'ai dit, mais amène-la vite chez un ophtalmologue. Certainement, elle est malvoyante, elle n'est pas aveugle. Et en 2014, 2015, quand j'ouvrais l'espace Tonton Bouba, elle est venue avec des jumeaux.
1: Donc, la petite
0: Oui, elle a 19 ans maintenant.
1: Super.
0: 20 ans. je la cherche. Il y a un autre qui m'a dit qu'à Divo, il avait 9 ans, parce que je demande aux enfants, si tu grandis, tu veux être président de la République, Charles Bonnet, Taximan, Waterman, il dit qu'il veut être banquier.
3: Super.
0: Et il travaille dans une grosse banque d'Akplas. Wow. Il avait 9 ans lorsqu'il le disait. Mm-hmm. Donc j'ai besoin de témoignages ce jour-là.
3: Le 30 mai, à 15h.
0: À 15h,
3: Palais Culture. À la salle François Louga, 1500 voilà. places. Voilà. Les tickets sont disponibles dans tout le rayon habituel. Oui. Alors, 5000, 10000.
0: Tu as bien, tu sais qui a monté l'orchestre?
3: Non, non.
0: Chewé.
3: Ah, Chewé, le
0: mari de Roselyne.
3: Le mari de Roselyne.
0: C'est lui qui a monté l'orchestre. Je tiens,
3: qui va t'accompagner.
0: Voilà, qui va m'accompagner, m'accompagner les artistes. Mm-hmm. Mais ceux qui vont venir, il faut qu'ils sachent qu'il faut qu'ils viennent. Je veux bien la couleur blanche, mais s'ils ne l'ont pas, ils peuvent venir comme ils veulent.
3: Mais ta préférence serait la couleur blanche.
0: La couleur blanche, parce que on va s'amuser. J'ai fait venir 2 pistolets à eau.
3: C'est sans manquer.
0: Parce qu'on va chanter.
1: Mais tonton, on a grandi.
0: Il y a un nouveau biberon qui vient.
3: Attends, mais tonton, j'ai dit, on a grandi maintenant. Donc, tu as toujours nous.
0: Je vais vous dire,
3: attention.
0: Je fais pour ceux qui, à l'époque, venaient aux émissions de Tonton Bouba.
3: Effectivement.
0: Donc, il faut qu'ils se retampent dans leur enfance.
3: Aujourd'hui, on a plus de 41, tonton.
0: Moi, ma première fille a 50 ans, s'il te plaît.
3: Ah, tu as mis ça.
0: Voilà, quand même.
3: Elle sera là, ma grande sœur.
0: Ouais, elle sera là. Bon, c'est, non, parce que je ne vais pas aller m'asseoir dans un fauteuil.
3: Allô, un ministre. Allô, c'est qui? Il y a qui dans le téléphone? Nous sommes en train de parler de Tonton Bouba. Allô?
4: Un problème de réseau.
3: Allez, voilà, on se reprend à 19h.
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0: 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Voilà, nous sommes aujourd'hui honorés et hyper heureux, ravis d'être en compagnie.
1: Je suis honoré aussi.
0: Honoré d'être en compagnie de tonton, papa, papi, tonton Booba. Encore une fois, tous les studios, équipe de production, appelez-moi un peu tonton Booba. Voilà, tonton Booba qui a une très très belle actualité en ce moment. Il nous donne rendez-vous le 30 mai prochain pour la célébration de ses 40 ans de carrière dans l'audiovisuel en tant qu'animateur, producteur, acteur, également révélateur, dénicheur de talent. Le 30 mai prochain à 15h à la salle. Et d'artiste révélateur de talent.
1: C'est moi qui ai trouvé le nom Magic System.
0: Magic System. Voilà. Justement, voilà, ça m'amène à poser la question qui suit. Tonton Booba a indiqué dans l'une de ses prises de parole publiques qu'il était l'initiateur de l'humour en Côte d'Ivoire.
1: De quoi ?
0: De l'humour, l'humour.
1: Oui, parce que en tant que comédien, le théâtre battait de l'aile. On ne jouait plus de pièces de théâtre. Et lorsque j'ai commencé à Locodrome, j'ai créé l'humour avec Adama Daïko, Papito, Loco Germain, Omega David, et Marie Luzasse, Personam, Tatiana. À Tempo, j'ai créé une rubrique qu'on appelait la titrologie où il y avait Zongo et Tao et Daïko. Après, sont passés le magnifique Agalawal, Maladamo. Tout cela sont passés.
0: Ils sont passés
1: par
0: la case.
1: C'est ce qui a développé l'humour en Côte d'Ivoire. L'humour n'existait pas. L'humour n'existait pas.
0: C'était le théâtre.
1: C'était le théâtre pur, mais l'humour n'existait pas. J'ai aussi développé les clowns. Parce qu'en m'habillant dans les tenues de clowns, ma rose de vacances, ça a développé. Aujourd'hui, il y a des cours de clown à l'INSAC. Ça n'existait pas.
0: Ils sont beaucoup demandés pour des spectacles.
1: Pour les spectacles, pour les anniversaires. J'ai développé le maquillage pour enfants. Parce que quand les fillettes finissaient de faire leur poésie, je les mettais de la poudre, comme chez les Akans. Aujourd'hui, à tous les anniversaires, on appelle quelqu'un pour maquiller les enfants. Voilà, on ne le dit pas assez. Je le dis, je le revendique. Si les gens ne veulent pas le reconnaître,
0: c'est normal et c'est légitime. C'est normal et c'est légitime.
1: Avant moi, il n'y avait pas. Il n'y en avait pas. Avec tout le respect pour mes aînés, l'humour n'existait pas en Côte d'Ivoire.
0: Franchement,
1: les clowns n'existaient pas en Côte d'Ivoire.
0: Mais justement, aujourd'hui, quel est ton regard sur le business de l'humour en Côte d'Ivoire? Parce que ça marche bien.
1: Mais c'est un bon business.
0: Contrairement aux comédiens de planche, avant également de série, aujourd'hui, les humoristes sont mieux outillés, mieux. Qu'est-ce que je veux dire là?
2: Mieux en avant.
0: En avant, surtout sur le plan financier.
1: Mais d'abord, c'est un métier. L'art est un métier. Il faut respecter les artistes, quel que soit ce qu'ils font. Donc, l'humour aujourd'hui, moi j'en suis très très fier. Quand je vois les Agalawal, j'étais à son spectacle. Pendant 2 heures, il tient la scène. Perpignan, j'étais à son spectacle. 2h20, il tient. Le magnifique, n'en parlons pas. J'en suis fier parce qu'aujourd'hui, même les humoristes en France, en Europe, c'est des gens qui sont respectés.
0: Respectés et bien payés.
1: Et bien payés. Parce que.
0: Contrairement à ceux d'avant.
1: Pourquoi? Parce que on dit toujours que le rire est thérapeutique. Donc, quand on va voir un humoriste, on rigole, on est soigné. C'est des médecins qui vous soignent pendant une heure de temps. Heure et demie de temps. Voilà. Par exemple, un jour dans l'escalier chez vous ici, le DG, M. Fabrice Savognon, il me dit, grand frère, ton anniversaire, là, tu as fait à la mi 500, c'est petit. Il dit, pourquoi? Il dit, mais quand moi j'étais jeune, je venais à ton podium, à la maison du congrès de Trècheville. Pour faire la 4000 places, j'ai dit non, moi je ne suis plus sur le projecteur, je ne suis plus star, je préfère faire
0: à la 1500.
1: À la 1500 dans une salle petite, pleine, qu'une grande salle vide.
0: Vide, ouais.
1: Voilà. Donc, je le remercie à travers cette émission. Je remercie Fabrice, Guy, tout. C'est pas pour. Ils sont déjà bien, ils sont déjà riches, ils n'ont pas besoin de moi, mes mots. Mais. La reconnaissance est importante.
0: Ici.
1: La reconnaissance dans la vie est très importante. Même si c'est des petits frères lointains, je tiens à le dire. J'ai remercié Chewé tout à l'heure, Kenzo, qui va assurer la lumière, les écrans, tout. le son. C'est-à-dire, on va vous tuer avec le son. Oui, j'ai dit à 15 ans.
0: Tu veux positivement.
1: Oui.
0: Avec de la bonne musique.
1: Mais c'est comme ça que vous parlez, non?
0: Allô, tu es allô.
1: Allô, tu es allô. J'ai dit à 15 ans, je ne suis pas sûr de faire un autre gros spectacle.
0: Mm-hmm. Ouais. Donc, mettons le paquet en même temps.
1: Mettons le paquet. Mm-hmm. L'orchestre va mettre du paquet.
2: Mais ça.
1: Tu vois, j'ai pris comme John Jay comme animateur.
0: Animateur, ça, ça. Ah, tout fait du
1: j'ai
0: flamme.
1: J'ai pris Tia comme animatrice.
0: Ok.
1: Connie Touré comme animatrice.
0: Animatrice.
1: Reda Yasmine comme animatrice dans la salle.
0: Dans la salle.
1: J'attends que Willy Dumbo m'appelle. Il ne m'a pas encore appelé.
0: Mm-hmm. Willy va t'appeler.
1: Willy. Je le dis officiellement.
0: Et c'est un enfant.
1: Il va je l'ai sollicité, il ne m'a pas encore appelé. Vous dites, vous, qu'on dit, on a des barres, non? Voilà. Barres est bon. C'est mon premier fils dans l'animation.
2: OK.
1: Je disais toujours, et je l'ai même dit ici, certains m'en ont voulu. J'ai dit, s'il y a quelqu'un qui pouvait remplacer Tonton Booba, mm-hmm. c'est Willy Dumbo.
2: C'est Willy Dumbo.
0: Ouais, ouais. Okay.
1: Je l'ai dit.
2: Oui.
1: Oui, il y a des gens qui m'ont appelé pour dire, c'est pas bien ce que tu fais.
2: Mm.
1: J'ai dit, mais je dis au moins ce que je pense.
0: Voilà ce que ça.
1: J'ai dit ce que je pense. Ouais. De par sa manière d'animer, de par sa manière de faire,
2: oui.
1: de par sa gentillesse sur le plateau, c'est moi que je vois.
0: Tonton, il y a quelqu'un qui te parlait. Allô, allô?
3: Allô?
0: Oui, allô, bonsoir, bonsoir monsieur. Il y a qui dans le téléphone? Le frère nous appelle d'où?
3: De Cédric de Cocody.
0: Ouais, okay. Cédric de Cocody. Nous sommes en compagnie de Tonton Papi, Tonton Booba. Un petit mot pour lui.
3: Je vous dis bravo à tout ce qu'il a fait jusqu'à ses 40 ans de carrière. Mm-hmm. C'était un grand homme.
0: Il a quoi?
3: Il a inspiré plusieurs personnes.
0: Effectivement.
3: Je lui dis merci pour ça.
1: Mais écoute, tu as quel âge? Tu as quel âge?
3: 14 ans.
1: 14 ans.
2: 14 ans.
1: Ah. Alors, il faudra dire à maman et papa que tu as parlé à Tonton Booba aujourd'hui. Ils ne vont pas te croire. Hein, ils ne vont pas te croire. Parce que papa et maman venaient à mes émissions, j'en suis convaincu.
2: Sûrement.
1: Et papa, j'ai bercé leur enfant certainement. Mm. Mais en tout cas, tout ce que je peux te dire, mon cher petit, tu sais c'est quoi? Tu sais c'est quoi?
3: Oui.
1: Il faut travailler ouais. d'abord à l'école.
2: Ouais.
1: Il faut respecter ton papa et ta maman. Tout ce qu'ils attendent de toi, c'est un diplôme. Avoir plus de diplômes qu'eux. Amuse-toi comme un enfant de 14 ans, mais travaille à l'école. Tu as compris?
3: D'accord.
1: Il faut respecter. Quand papa dit de faire ça, il faut le faire. Quand maman dit de faire ça, il ne faut pas dire, mais pourquoi tu veux que je fasse ça? Il faut le faire. Après, quand tu as fini de faire, tu dis, maman, mais pourquoi tu m'as dit de faire ça? Mais tu le fais d'abord. Tu exécutes. Tu as compris?
3: Je ne vous vois.
1: Voilà, c'est ce que je pouvais te dire. Je t'embrasse très fort.
2: Ouais.
1: Pas comme...
0: Allez, merci beaucoup Cédric d'avoir appelé. Voilà, big up en direct avec Tonton Booba à l'instant. Oui, Tonton.
1: Pas comme.
0: Oui, Tonton. Alors,
1: le ministre de la Communication a dit qu'il sera là.
2: Mm-hmm.
1: Il faut que je lui dise merci.
0: Oui, vas-y. Voilà.
1: Voilà, il y a le ministre de la Communication.
2: Mm-hmm.
1: Il y a la ministre Françoise Remarque qui sera là. Il y a peut-être Madame Nasseneba Touré, famille, femme, enfant.
2: Mm-hmm.
1: Il y a Madame Anne Ouloto qui sera là. Si Andou Fofana n'est pas là, Isabelle Anneau.
0: Bah ouais, ouais.
1: Il y a beaucoup de DG, M. Koulibaly Draman
2: mm-hmm.
1: Sera là. Qui je peux ajouter sur ma feuille? Merci ma chérie, parce que les yeux ont été opérés. M. Kone Dodo.
0: Du Palais de la Culture d'Abidjan, qui ont fait une grosse salut.
1: Voilà, il sera là, parce qu'il sera honoré aussi. J'ai invité Patricia Kalou. Et puis qui? J'ai salué déjà le Mola, hein,
2: mm-hmm.
1: qui viendra faire du coupé décalé. Ensuite, qui encore bon, enfin, il y aura le ministre Amadou Koné.
0: Amadou Koné, des transports.
1: Des transports.
2: Mm-hmm.
1: Celui-là, il a fait aux vacances.
0: Ouais, oui. Ouais, si, si.
3: Oui.
0: Oh, moi, Yaya, c'est notre invité voilà. ce soir.
1: C'est notre invité.
0: Ouais,
1: il n'a qu'à venir témoigner en direct.
0: Ouais, ouais.
1: Viens. Si tu veux, faut m'insulter. Il n'y a pas de problème. Si tu veux, faut m'insulter, bien parler de moi.
2: Oh,
1: mais il faut dire ce qui s'est passé. Voilà.
0: Allez, Romachi Yaya est avec nous. Bonsoir et bienvenue dans le Grand Show.
4: Bonsoir.
0: Et Yasui.
4: Bonsoir.
0: Justement, Romachi Yaya. Romachi Yaya. Ouais, aujourd'hui, artiste plein pot, voilà, qui a fait ses premiers pas dans Wozu Vacances.
4: Justement.
0: Tu es passé par la case à Wané également?
4: Oui, à Wané.
0: Vas-y, fais ton témoignage. Comment ça s'est passé?
4: Wozu Vacances, j'ai commencé en 2000.
0: Manu?
4: Avec la cité policière d'Abobo.
2: Après ça, 2003, à Tchimbéli-Jacquesville. Après encore, il y a eu beaucoup
1: que j'ai oublié. Vous êtes partenaire des phases éliminatoires.
2: Oui, oui.
1: Au Palais de la Culture.
2: Oui, oui.
1: Vous avez été quelième.
2: Au Palais de la Culture, étant enfant.
1: Oui.
2: Non, non.
1: Ah, mais tu as été après encadreur.
2: Ouais, après encadreur.
1: Ouais. De quel groupe?
2: Il y avait Souralet d'Atuigua Crow. Ça, c'est... vous n'étiez plus là, papa.
1: Ah, je n'étais plus là. C'était.
2: Vous, quand vous étiez là, je participais. Ah. Vous êtes parti.
0: Et puis tu es devenu encadreur après. Ouais, voilà. D'accord, super.
1: Mais j'étais méchant?
2: Jamais.
1: Ah bon?
2: Qui a dit qu'il était méchant?
4: Non, c'est juste un témoignage.
5: Je pense qu'on est tous unanimes sur ce que vous avez apporté, du fait que, franchement, vous avez vraiment apporté beaucoup. Ouais. Et nous sommes assez reconnaissants pour ce que vous avez donné. Manuela Kondo.
1: Kondo. Je vais te dire quelque chose.
5: C'est cela.
1: Lisez-vous, le garçon.
0: Mmh, on s'éteint, on vous écoute.
1: Tu es joli.
5: Merci, papa.
1: Tu as un joli teint.
5: Merci, papa.
1: Il ne faut pas faire tchatcho après.
0: Tchatcho.
1: Voilà, il faut rester comme ça.
5: D'accord.
1: Tu as regardé Oiseaux Vacances à l'époque?
5: Oui, oui, un peu. Quand j'étais petite.
1: Quand tu es petite.
5: Ouais.
1: D'accord. Tu as vu quelle finale? Tu te souviens de quoi, de tonton?
5: Je me souviens de toutes les scènes de tonton Booba, toutes ses entrées, les biberons, pistolet, tout ça. Mais
2: l'arrivée, souvent en hélicoptère, non?
5: Oui, hélicoptère,
2: il y avait un cheval
5: aussi. Il y avait un cheval aussi.
1: Je suis venu en plongée sous-marine.
2: Oui, oui, aussi, avec,
1: je me rappelle, avec les marins.
2: C'était en 2006 ou 2007, voilà. Un truc comme ça.
0: Très, très bien. On sent que tu avais un Oiseaux
1: Vacances.
0: Allez, oxygénation musicale et on se reprend juste après.
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1: Marc Aperon de Pizza.
2: Aïe, aïe.

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1: Allez, différentes générations ont célébré dans cette émission également. Ça sera pareil pour le 30 mai prochain à la célébration des 40 ans de carrière audiovisuelle de Tonton Booba du côté de la salle François Louga, Palais de la Culture d'Abidjan. 27-225-49-881, des appelants, voilà. Allô, il y a qui dans le téléphone? Bonsoir, bienvenue.
2: Bonsoir à toute la team.
1: Bonsoir, famille.
2: Alors, moi, c'est Franck Olivier, j'appelle là pour participer à l'émission.
1: Oui, Francky, vas-y, là, tu es en face de Tonton Booba, ouais, vas-y.
2: Voilà, Tonton Booba, vraiment, c'était l'icône de notre enfance.
1: Ok.
2: Voilà, et moi, je me rappelle, lors de vos vacances, il y avait des parties où il rentrait, il allait dans la foule, là, et avec son pistolet, qui veut que je le mouille. Si Tonton Booba t'a pas mouillé, vraiment...
1: C'est que tu n'as pas participé à l'émission.
2: Il a tellement bercé notre enfance qu'aujourd'hui, on n'a plus ça. Vraiment, c'est dommage. Vraiment, c'est dommage. Avec la nouvelle génération aujourd'hui et tout ça, vraiment, c'est vraiment dommage. Vraiment, c'était la belle époque, c'était la belle enfance. Vraiment, merci à Tonton Booba.
3: C'est
2: Franck Olivier.
1: C'est Franck Olivier.
2: 33 ans.
1: Ouais.
3: Voilà. 33 ans. Ouais. Alors, Olivier, Franck Olivier, c'est pourquoi je fais ce spectacle pour tous ceux qui ont vécu l'époque de Tonton Booba, qui ont vécu vos vacances à l'Alcoudron Podium. On sera à l'heure, Inch'Allah. Je l'ai dit, il y aura de gros artistes. Il y aura Roselyne Layo, Suspect 95, Pat Sako, qui va chanter en intro, même respecter ceux qui ont vécu. Il y aura un orchestre.
4: Cet appel est désormais en cours d'enregistrement.
2: Merci.
3: Alors,
2: merci,
3: venez, soyez à l'heure. On va s'amuser ce jour-là pour vous rappeler votre enfance. Il aura le biberon, il aura le pistolet à eau. Comme je l'ai dit, il y a Kajim, il y a Mix Premier, il y a le Mola. Et puis il y aura Baïs Pinto, Aïcha Kone, le révérend Vincent Kodia.
1: Franchement, il y aura du beau monde. Franck Olivier, localisation obligatoire le 30 mai prochain à la salle François Louga du Palais de la Culture d'Abidjan, 15h. Voilà, Palais de la Culture, on y sera. Localisation obligatoire. Merci Francky d'avoir appelé. Ciao. Et bonne écoute radiophonique.
2: Ciao.
3: Yeah.
1: M.A.M. Après M.A.M. Suspect 95.
3: Voilà.
1: Franchement, ça sera...
3: Mais t'as enlevé la chanson.
1: Ça sera un jubilé. Mais t'entends, depuis, ça y est en dessous, t'entends.
3: Ah, c'est en dessous. Je n'attendais pas.
1: Mais tu as demandé Suspect aussi,
3: oui,
1: hein.
3: Oui.
1: Voilà, enfant de boss. Ouais. Tonton Booba, toujours égal à lui-même.

0: Roselyne Layo, Suspect 95, M.A.M. La liste est, la liste est vraiment longue.
1: Je vais te l'amener après.
0: Ouais, la liste est trop longue. Ouais. Luxon Pado, le Tonton Papi, ouais. Baïs Pinto,
1: Maman,
0: la Mama, ouais, Aïcha Kone,
1: ouais. Monique Seka,
0: Chantal Taïba, franchement.
1: Le M.A.M. Voilà.
0: M.A.M. Mousse.
1: J'aime bien. Mm-hmm. Samy Succès.
0: Samy Succès sera en live. Ouais, ouais, en live.
1: Les Zouglou purs.
0: Ça sera
1: mais chaud. Je te dis, alors je voulais parler un peu de lui.
0: Ok.
1: Je ne le connais pas. Je ne l'ai jamais vu.
0: Okay. Comment ça?
1: Mais je ne l'ai jamais vu. Je ne l'ai vu qu'à la télévision.
0: Ok.
1: Aïe. Et puis, tous les animateurs, j'ai dit, mais je veux Samy Succès. Je dis, lui là.
0: Il coûte cher.
1: Non, pas qu'il coûte cher. Mais il peut te dire, je viens à midi et puis à 16h, il ne sera pas là. Du courage. Mais bizarrement, de tous ceux que j'ai appelés, que j'ai pu avoir, il a été le premier à me répondre.
0: Il est très avenant.
1: Et il a été le premier à poster le soutien sur les réseaux sociaux.
0: Ah, la fiche de Toto, hein. Là, juste après l'émission.
2: Il a fermé la bouche de ceux qui ont voulu.
1: La team des grands chevaux a posté un truc. Samy Succès était bizarre. Moi, Tonton Booba, je dis que. Il se trompe de personne.
3: C'est ça.
1: Il se trompe de personne. Il y a d'autres que j'aime bien, que j'ai appelés, mais qui ne me décrochent pas, qui ne répondent pas. Mais voilà, voici quelqu'un. Mix Premier, ça a été pareil. Je l'ai vu, comme ça à la télé, je l'ai appelé, je lui ai dit, moi j'aime bien ce que tu fais. Voilà.
0: Il faut que tu sois ma fête.
1: Il faut que tu sois ma fête, je l'ai appelé. Il dit, papa, je viens. Mais tous ceux qui viennent, attention, c'est pas cadeau, je leur donne leur carburant.
0: Un PDM de carburant.
1: Ouais, parce que, excusez-moi, moi je ne suis pas l'homme qui veut profiter, non.
0: C'est.
1: Parce que je suis un artiste. Alain Delon, l'acteur Alain Delon a été mon professeur.
0: Yeah.
1: Il disait, quand vous partez faire des prestations,
0: des prestations, des représentations,
1: en rentrant chez vous, c'était à Paris, rentrez avec un McDo. À l'époque, sur Paris, sur le 20 arrondissement, il n'y avait pas plus de 10 McDo. Comme si on dit à quelqu'un aujourd'hui, pour rentrer au moins avec
0: un
1: shawarma ou un garba.
0: Ouais, ouais.
1: Donc, tous ceux que j'ai invités auront leur carburant.
0: Minimum, ouais.
1: Je n'attends pas l'entrée. Il y a des personnalités qui m'ont aidé. J'ai un fonds, un fonds propre.
0: Ouais.
1: J'ai même déjà fait des dépôts.
0: Super.
4: Voilà.
1: Oui, j'ai déjà fait des dépôts.
0: Yes, ça y est. Tonton Booba. Mais c'est quelque chose, c'est
1: déjà eu.
3: C'est significatif.
1: Je l'ai fait parce que c'est de ça aussi qu'ils se nourrissent.
0: Si.
4: C'est de ça qu'ils se nourrissent.
0: Allez, Tonton, nous on te garde, voilà, avec Roma Chiaia, qu'on va présenter tout à l'heure pour son grand plateau. Mais Tonton, tu restes avec nous, là, puisque la joie, elle est vraiment immense. Les yeux scintillent, brillent, là. Juste te savoir près de nous, avec nous, surtout en participant à cette émission.
1: Mais ça a mis succès en fond sonore.
0: Si,
1: mais pourquoi je ne l'ai pas dans mes oreilles?
0: Mais si, tu l'as dans ton casque.
1: Ah, je t'entends un peu. Merci.
0: Samy, j'ai un grand fan ici, Tonton Booba.
1: Je danse. Mesdames et messieurs, j'ai le plaisir.
4: Attention.
1: J'ai le plaisir de faire partager mes émotions sur du Samy Succès.
0: Yes, I.
1: Un grand artiste de l'avenir. Un grand choc pour l'avenir de Côte d'Ivoire.
0: Yes, I.
1: Il ira jouer à l'Arena à Paris, je le prédis aujourd'hui. Il ira jouer à New York, Samy Succès.
0: Amen.
1: J'en suis convaincu.
0: Yes, I.
1: Les Américains se déplaceront pour aller à la salle BB King,
0: yes,
1: où on paye 1 500 € par place pour voir Samy Succès.
0: Yes,
1: je le prédis aujourd'hui.
3: Amen.
1: Bravo à toi, Samy Succès.
0: Yes,
1: un peu de jus, un peu de jus.
0: Vraiment, tu auras beaucoup de contenu aujourd'hui. Vraiment.

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1: Allez, il est avec nous, Roma Chiaya, présenté par Manu Roma.
6: Dans l'univers foisonnant du showbiz ivoirien, certains noms ne traversent pas simplement le temps, ils le marquent de leur empreinte. Parmi eux se dresse avec assurance Roma Chiaya. Artiste complet dont le parcours se raconte comme une danse devenue mélodie, une passion devenue héritage de son vrai nom, Romaric Adiko. Roma Chiaya est de cette génération d'artistes bâtis sur le travail, le talent et la persévérance. Bien avant les refrains et les lumières musicales, il foulait déjà les scènes avec la rigueur du chorégraphe et l'énergie du danseur. Artiste, chanteur, chorégraphe, danseur, web-humoriste et acteur, il a su multiplier les facettes sans jamais perdre l'essence de son art. Propulsé au devant de la scène grâce à son savoir-faire, et il s'est imposé progressivement comme une figure incontournable de la création artistique ivoirienne. Le parcours de Roma Chiaya est jalonné de distinctions qui témoignent de son génie créatif. Véritable prodige de la chorégraphie, il remporte les 4 dernières éditions de Wozo Vacances dans cette discipline, confirmant ainsi sa maîtrise et son leadership artistique. Son aventure à Variotoscope vient davantage enrichir ce palmarès remarquable. Mais Roma Chiaya ne s'est pas limité à faire danser les autres, il a choisi de donner une voix à son univers. Sa transition vers la musique s'est faite avec naturel, comme une continuité évidente de son expression artistique. Auteur de concepts populaires tels que Sipopwe sur le beat, Tout laisse et l'incontournable Danse du Margouya. Il a su faire vibrer la Côte d'Ivoire et inscrire son nom dans l'encyclopédie musicale contemporaine. Aujourd'hui, même lorsque le rideau semble s'entrouvrir sur une courte pause, Roma Chiaya rappelle qu'un grand artiste ne disparaît jamais réellement. Roma Chiaya n'est pas seulement un artiste ou un danseur accompli, il est l'incarnation d'une génération qui transforme le mouvement en émotion et le talent en légende vivante du paysage culturel ivoirien. Il est avec nous dans le grand show.
1: Yes, I.
7: C'est à nous, hein.
1: Roma Chiaya, impression à chaud.
7: Je m'attendais pas à ça. Hein.
1: Romaric Adiko.
7: Oui, c'est moi.
1: Adiko, oui, c'est moi.
8: Il choque quand
1: même. Adiko, c'est quel ami?
8: Il est Ati.
7: Ati,
1: bien.
7: Non, c'est Gua.
1: Gua, Gua, ça. Ah. Attends, désolé. Attends. Gua, c'est d'où?
9: Ils sont trois.
8: Je te jure.
7: Non, je dire. Mon papa est Gua, ma maman Ati.
1: Ça vient d'où, Gua?
7: Ah, okay. Non, mais parce qu'il y a des peuples comme ça qui sont métissés. Il y a les
1: Nyabwa
7: qui sont bêtés, guerrés, mélangés. Il y a les Baoulés mélangés aussi. Au gros, il y a des peuples qui ne sont pas beaucoup, mais...
1: Non, tonton, ils sont grands, fait un truc comme ça.
8: Oui, mais franchement, ils sont que trois.
1: Oui, ouais. Et les Toura, ils étaient attachés.
7: Les Toura sont mélangés entre Mauka et les Yakuba.
1: Manu, tu n'as pas été à écouter.
8: Qu'est-ce que
7: j'ai écouté? Je crois qu'il est Toura.
1: Et puis la reine Naou là-bas aussi, elle est Toura. Allez, Anne-Marie, gros bisous. Oui, Roma Chiaya, tu démarres avec la chorégraphie.
7: Oui.
1: Après, on te voit dans, comment on appelle ça, les séries web, humoristiques, sur le digital.
7: Justement.
1: Bon, enfin, explique-nous tout ça là, comment ça arrive au fait?
7: Au fait, Roma a commencé d'abord avec la chorégraphie, après la chorégraphie web humoriste. Parce que j'ai vu que la chorégraphie ne me donnait pas un peu de sous, donc j'ai décidé de faire des petits contenus sur le net. Donc c'est en cela, il y a une boîte qui m'a appelé, j'ai fait mes parodies là-bas un peu jusqu'à...
1: Ouais.
7: Je continuais, mais marrer ça, c'était pas bien payé. Donc je dis, pourquoi ne pas me lancer? Parce que souvent on m'invitait, c'est pour faire des parodies, mais il n'y a pas un truc qui accompagnait, je sais danser, donc je dansais sur le son de d'autres personnes. Je dis, pourquoi ne pas faire un son comme ça? En ce sens-là, je suis allé faire Sipopoui.
1: Et bim, ça a pris. Grand succès. Hein. Et comment tu t'es comporté après?
7: Au fait, si Popo, c'était, on peut dire que c'était un jeu. C'est amusement, monsieur, à les faire au studio.
3: Mais ça, ça a toujours comme ça.
7: Il faut demander à Mozart. Ouais. C'est amusement. Ouais. C'est, ouais. Et puis ça a pris.
8: Tu t'y attendais pas alors?
7: Je m'attendais même pas à ça. Moi, je me suis dit, c'est un truc complété pour faire mes petits
1: combos.
7: Voilà, justement.
3: Là, le coup de marteau, c'est amusement.
1: Oui.
3: Voilà, c'est un exemple que je veux citer. Souvent, ça amuse sur des inspirations. Mais c'est.
1: Et puis, bam, ça part.
3: Premier chaos. C'est amusement aussi.
9: Oui.
1: Ouais. Attends,
3: premier
1: chaos.
3: Oui, premier chaos. C'est amusement, mais qui est parti de entre Claude Bachelet et choses. C'est-à-dire qu'ils l'ont chanté, mais ils ne s'entendaient pas
8: à un succès,
3: non seulement de la chanson, qui va être reprise par Koffi Olomide.
1: Koffi Olomide, plein d'artistes.
3: Et qui va
1: même dernièrement
3: être
1: Mercier.
3: Leur succès.
1: International.
3: Leur succès est basé sur le premier chaos. Mais eux, au départ, nous, qui étions un peu les encadreurs, on ne s'entendait pas. C'est pourquoi je dis amusement. Ils ne sont pas rentrés en studio pour s'amuser, mais il y a des amusements qui prennent vraiment le boom. C'est le cas.
1: Et aujourd'hui, tu es un acteur clé de cette sphère musicale. C'est quoi? C'est du Biama?
7: Biama. Tu peux décaler Biama.
1: Oui, Molly.
8: Et moi, pardon. Moi, je voulais savoir, pardon, avant que tu me poses ta question, parce que je ne savais pas que tu voulais poser. Déjà, je pense que tu peut-être essayais d'embrasser la carrière artistique en tant que chanteur et tout. Et là, il y a eu Sipopoué. C'était vraiment pour couvrir en fait ce volet web humoriste et tout. Ouais. Est-ce que c'est à partir de ce son tu t'es dit, bon, ok, il faut que je me consacre à la musique?
7: Oui, c'est à partir de ce son parce que quand j'ai commencé avec Sipopoué, je ne m'attendais pas au sous que je gagnais.
8: Sipopoué
1: faisait rentrer beaucoup d'argent.
8: Ouais.
1: Tu te rappelles ton premier cachet avec Sipopoué?
7: Sipopoué, le premier c'est le premier était très faible.
1: Très faible combien?
7: C'était à Divo. Je me rappelle, c'était à Divo. Moi, il y avait son loup, c'était 50 000.
1: Oh, très bien.
8: Mais après, on est allé à des millions.
1: Retenez que le premier cachet de Roma Chiaia avec Sipopoué, c'était 50 000 à Divo. Oui, tonton, vas-y.
3: Bon, on dit que quand on met un enfant à l'école, quand il grandit, on doit cueillir les fruits,
1: les manguer. Et c'est un enfant, toi,
3: tu as eu beaucoup d'argent. Comme je n'ai pas eu mon sucre de Ramadan, je n'ai pas eu mon lait de Ramadan.
1: Le cadeau d'anniversaire arrive.
3: Le cadeau, là, c'est ce soir. Quand on sort de ce soir, tous les oiseaux vacances qu'il a fait là, je ne vais pas demander de l'argent à part.
1: Il va
3: c'est aujourd'hui là. Sécurité en bas, si vous écoutez la radio, bloquez le monsieur qui s'appelle Roma Chiaia.
1: Allez, Roma, donc.
3: Ça vous plaisante.
1: Du coup, aujourd'hui, tu es focus sur ta carrière musicale.
7: Justement.
1: C'est quoi les projets à venir?
7: Il y a mon concert que je prépare actuellement.
1: Waouh, super.
7: Donc, on ne sait pas qu'on en fait un concert.
8: Ouais.
7: Vu que Roma est chorégraphe, je veux faire un truc que personne n'a vu en Côte d'Ivoire.
1: Mm-hmm.
7: Je veux faire une performance au lieu d'un concert.
9: D'accord.
7: Quand je dis performance, c'est genre les artistes américains, excusez si j'ai dit ça.
3: Oui, mais c'est le mot qu'ils utilisent. Justement,
7: performance.
1: Beaucoup de chorégraphies, d'entrées, de sorties, voilà. Belles scénographies et tout
7: justement,
1: ça.
7: Justement, c'est tout ça.
1: Sans lumière.
8: On verra plus même le danseur que le chanteur.
7: Oui, c'est ça.
1: Il est danseur à la base, justement. C'est justifié, ouais.
3: Ça sera comme une comédie musicale.
7: Justement.
1: Très, très bien.
3: En tant qu'homme de théâtre, tu sais ce qu'il y a.
1: Puisque lui-même comédien également. Oui. Parce que tu as fait également Varitoscope, non, après vos vacances.
7: Varitoscope, Théâtre 3, il fait beaucoup de
1: encadreur de fêtes, de sociétés, c'est comme ça que ça s'appelle.
3: Dans une comédie musicale, il y a du théâtre, il y a de l'humour,
1: de la danse,
3: il y a
1: un peu
3: de la danse, la musique,
1: tout ça. Modérateur.
9: Oui, mais moi j'aimerais revenir sur les réseaux sociaux. À quel moment tu as eu l'inspiration de faire la parodie de la chanson des Reines Pélagie?
7: La boîte là, il m'imposait des sons.
9: Ok.
7: Donc j'avais un petit, il s'appelle Tiku, au passage je le salue. La Sina Diomondé, c'est lui, il m'a dit, c'est lui qui faisait la liste des morceaux que je devais interpréter. Donc c'est dans ça, il m'a dit tout le temps, on va laisser les jeunes là, on va aller avant là. Là ça serait un peu truc, c'est la Mireine Pélagie, la Michanta Taïba et autres.
8: Mais il faut que tu fasses un aperçu parce que les gens ne savent pas forcément.
7: Oui, Pélagie là, c'était un gros. C'est Reine Pélagie, c'est ça qui a pris. C'est pas ça, c'est l'autre là.
1: Allez, mesdames et messieurs, voici la reprise de Reine Pélagie, grande chanteuse ivoirienne, reprise royale de Roma Chiaia. Applaudissements.
7: Et bladi, adi, anani, a quoi en plein et oublie pas.
3: Ah oh. Ah oh. Ah oh. Ah oh. Ah oh. Ah oh. Ah oh. Ah oh. Ah oh. Ah
1: oh. Ah oh. Ah oh. Ah oh.
8: Ah oh. Ah oh. Ah
3: oh. Ah oh.
1: Ah oh.
3: J'ai présenté le face-à-face Aïcha Koné, Reine Pélagie.
1: Ouais, ouais, ouais.
3: J'avais
1: ouais.
3: présenté Aïcha Koné, Paul d'Occupé à son âme, avait présenté Reine Pélagie.
1: Reine Pélagie.
3: Ah, en 1983. Oh, oh,
8: oh. Et la partie de cette parodie qui a plus marché, c'est le... Ça marche toujours. On peut faire des trains de gens quand tu veux t'interdire.
1: Oh, allez, Romain, et puis après, après tout ça, chorégraphie, danse, web et tout ça, musique, il y a eu une petite absence là, c'est, qui était due à quoi?
7: Romain était vraiment malade.
1: Ah ouais?
7: Oui, il a fait un an, on peut dire un an de maladie.
1: Si tu souffrais de quoi?
7: Je sais pas si tu me dis ça ici.
1: C'est discret?
7: Non, c'est pas question de discret, en fait, j'aimerais sensibiliser en même temps les jeunes.
8: Ah, vas-y. Okay.
7: Arrêtons de fumer, puis arrêtons de trop boire, c'est pas bon.
1: Isaac de Bancol, fais un focus sur lui. Oui, oui, on reprend ça. Vas-y, parle.
7: À tous les jeunes, même si tu es jeune, tu es enfant, tout le monde. Mm-hmm. Arrêtons de fumer et arrêtons de boire.
1: Arrêtez. Voilà.
7: Tu bon, reprends. Arrêtez de fumer et arrêtez de boire. Parce que moi, j'ai arrêté.
1: Ok, super. Appelez-moi pour ça.
3: Parce que on dit que tout excès nuit.
1: Ouais.
3: C'est-à-dire, c'est vrai, il est parti à l'extrême. Si vous voulez boire un verre,
1: un petit verre,
3: ouais. c'est suffisant.
7: Mm-hmm. Ouais.
3: Mais la cigarette même, il faut arrêter.
7: Arrêter carrément.
3: Là, il n'y a pas de choses.
1: Ouais.
3: Ça, il n'y a pas de...
1: C'est non négociable.
3: C'est non négociable.
7: Justement.
3: Il faut arrêter parce que ça détruit les poumons. Les médecins disent que celui qui n'arrête pas de boire et de fumer avant l'âge de 50 ans...
8: Réduit son espérance de vie.
3: C'est le cancer.
8: Mmh, oui. Bah, okay.
3: C'est le cancer de poumons qui vient. Mais si tu arrêtes au moins à 50 ans... Tes poumons ont le temps de régénérer.
1: De régénérer.
3: Mm-hmm. Donc, il faut l'arrêter.
1: Ouais.
3: Voilà. Merci beaucoup, Romain.
1: Merci Romain, pour cette belle sensibilisation. Voilà. Merci. Donc, je pense que ce n'est pas rentré dans des oreilles de sous, puisqu'il y a beaucoup de jeunes qui nous suivent également, même des doyens. Voilà. Oui. Et le modérateur voulait dire quoi?
9: Oui, le modérateur voulait dire une chose. Tu sais, à un moment donné, il y avait les journées sans cigarettes.
1: Ouais, ouais.
9: Tu vois, alors, pour sensibiliser les gens à arrêter de fumer et tout ça. Mm-hmm. Mais le jeune, il arrive, il voit une affiche. Tu as écrit dessus, journée sans cigarette. Il dit, journée sans cigarette. Bon, comme j'ai déjà 99, je m'en vais acheter une cigarette. Juste pour dire que souvent, on fait passer les messages, mais c'est pas tout le monde qui comprend de la même manière.
1: Allez, tonton, moi j'aimerais rebondir sur la petite anecdote, là, le clash Reine Pélagie et
3: Aïcha Koné.
1: Toi, tu présentais qui là?
3: Aïcha Koné.
1: Et puis, feu, tonton Paul Docu présentait.
3: Il n'y avait pas de clash. C'est le public qui, dans la salle, a régionalisé les choses.
1: Mm-hmm.
3: C'est le public. Du coup, les gens de l'Ouest étaient derrière Reine Pélagie.
1: Mm-hmm.
3: Et du là, ils étaient derrière Aïcha Koné.
1: La maman, on te fait un gros bisou. La maman Aïcha Koné.
3: Alors, c'est quand vous ne savez pas de Aïcha Koné.
1: Mm-hmm.
3: Aïcha Koné est passée par l'école de théâtre.
1: Si, Alina.
3: Alina, avec Noël Douré.
8: Mmh.
3: Ils étaient en première année, quand moi j'étais en deuxième année.
1: Mmh.
3: C'est pourquoi Aïcha, c'est là-bas que Bonkana Maïga l'a pêché pour l'envoyer aux quatre béchots de Georges Taï Benson, que je salue.
1: Mmh.
3: Et donc, Aïcha n'a pas volé son talent. Aïcha n'a pas volé, elle a appris ce métier.
1: C'est inné, elle a professionnalisé. Ouais.
3: C'est comme Chantal Taïba et Nayan Kabel. J'ai été juré. Un matin, on allait saluer Mamadou Ben Soumaro, et puis il dit, ah ben comme toi tu viens de Paris, tu es avec Paul Docuit, tu es un artiste, j'ai envie de prendre deux filles pour l'ORTI, on va les auditionner.
1: Mm-hmm.
3: On est parti les auditionner. Chantal Taïba, très très bien s'est passé. Nayan Kabel a sorti sa plus belle voix. Mm-hmm. Elle chante bien cette charmante dame.
1: Ouais. Mais très bien jusqu'à présent. Ouais.
3: C'était Malaika.
1: Mm-hmm.
3: Et Ben Soumaro lui dit, mademoiselle, si moi, je me réveille à 8 heures...
1: Avec la voix.
3: Avant midi, je peux chanter Malaika parce que c'est plus facile que tout. Chantez-moi autre chose. Et puis, il est rentré dans une improvisation. on est en langage.
1: Super. Voilà.
3: Tu vois, les clashs, je ne les aime pas du tout.
1: Mais aujourd'hui, qu'est-ce que tu en penses de tous ces clashs-là, notamment
3: je n'aime pas.
1: Dans le rap,
3: parce que c'est moi qui ai présenté encore, je crois, Baïs Pinto passe à Louga François.
1: Louga François, mm-hmm. Ouais.
3: C'est des gens qui cherchent l'argent, qui provoquent ça. Aujourd'hui, moi, je ne comparerai pas du tout Imra à Didi B. Mm-hmm. Ce sont deux gens différents dans un même genre.
1: Lancer un appel justement à ses fans, à ses différentes fans.
3: Excusez-moi, excuse-moi, vous savez, la sauce claire, la sauce tomate. Mm-hmm. À partir de la sauce tomate, on peut faire djunglé, sauce arachide, on peut faire tout. Mais la base, c'est la sauce claire. On peut faire même du tchèp, riz gras avec. Mm-hmm. Je pense que le rap ivoire, c'est un fond. À l'époque, l'Estezo,
1: Personam
3: Almighty, Angelo Duba, le révérend, les MAM, par les Yves Zobo Junior et père Personam Konsieka. C'était pas palabre. C'était vraiment la fusion.
8: Et bonne ambiance. Voilà.
3: Et aujourd'hui, on oppose deux personnes qui sont dans la même base
1: la musicale, même base de tendance
3: mais
1: différente.
3: Qui n'ont pas le même style.
1: Si, si.
3: Ouais. Moi, je ne vais pas du tout les comparer. Chacun a son succès. C'est comme aujourd'hui, je n'accepte pas la comparaison entre José
1: et Roselyne
3: Ayo. Ce sont deux personnes qui ont une autre personnalité sur la scène.
1: Si, c'est
3: ce sont mes filles en plus. Ce sont mes filles, je n'accepte pas.
1: Justement, il faut rappeler que Roselyne sera là pour les 30 ans.
3: Elle sera là le 30. Mm-hmm. Elle vient d'avoir là le trophée de la meilleure chanteuse de l'Afrique de l'Ouest. Cyril Dieu m'avait promis José, mais malheureusement, ils seront à Yam Sokro ce jour-là. Oui. Elle ne peut pas être là, elle ne peut pas être là. J'aurais voulu ce jour-là une petite réconciliation sur ma scène.
1: Mais il n'y a pas de clash. Une belle rencontre musicale, on dira.
3: Et mon souhait, un jour, que Chewe et Cyril Dieu cherchent de l'argent pour faire un grand show de ces deux dames au parc des expositions.
1: Super, allez, oxygénation. Super, allez, merci Tonton Bouba. C'est toujours un délice et un plaisir de t'écouter parler et d'en apprendre davantage à tes côtés. Et on se fait une petite pause et on se reprend juste après.
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0: sûrement Romain.
1: Chez toi. Ah,
0: chacun sa façon d'interpréter ton point.
2: Selon
1: le dictionnaire, selon le dictionnaire de Romain Chiaya, tu es topo, c'est-à-dire tu es frais.
0: Il faut que l'homme doit.
1: Ok. D'accord. Allez, Romain, cela annonce ton grand retour. Voilà. Et en termes de projet, tu l'as dit tout à l'heure, il y aura un gros conseil à venir. Juste avant le conseil, qu'est-ce qu'on aura? Des quoi, un média tout, des showcases.
0: Oui, beaucoup, beaucoup. J'ai commencé, mais les showcases. Enfin, pour faire la promo en même temps. Après ça, il y aura le clip qui va vraiment, un clip vraiment hors pair.
1: Super. Aujourd'hui, qu'est-ce que tu penses du Biama? Et puis, quelle place tu te donnes dans ce Biama-là? Parce que tu fais partie de ceux qui ont démarré. Hein.
0: Oui. Biama, je me dis que le Biama, c'est le sommet actuellement. Parce que c'est le Biama qui fait danser. En fait, il y a le rap qui est là, mais c'est le Biama qui fait danser actuellement. Puis, je peux pas dire que je suis dernier, je suis premier, je suis au milieu.
1: Tu es au milieu, tu te maintiens.
0: Oui, je me maintiens.
1: Ok, quand tu te maintiens, on va t'offrir un show sans frein avec le modérateur de la modération de la Modé Gang depuis le laboratoire supposé Galiléen Mystère à Bi.
3: Faut prendre ton tabouret.
1: Très bien.
3: Ça aille.
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1: c'est bien sûr tous les jours, tous les soirs, du lundi au vendredi 18-20h sur Live Radio 107.7, comme tu l'entends, avec Guy Pacom, Somien, localisé sur la FM, toujours avec Manu et le modérateur, on y va pour ton show sans frein.
3: Yes, I. Et aujourd'hui dans le show sans frein, on va faire une causerie musicale avec Romain Chiaya. Tu es prêt?
1: Vous allez causer, hein?
2: Je suis prêt.
3: Yes, I. On y voit.
1: Donc, je mets le son, ouais.
3: Ouais, tu mets le son.
1: Hein. On y voit.
3: Le soin.
1: Ok.
3: Yeah! Volume un peu. Yeah! Balobi mona tango jelo jelo pena tikobi kwa suzu mona kole langa impression pour tout la le la mona zali et bisanga vérité romashi yaya romashi yaya romashi yaya bon arrivé dans le show sans frère. Yes I. Ok, on y va. En amour tu préfères donner quoi entre amour? En amour tu préfères donner quoi comme cadeau entre l'argent et puis la fleur?
0: En amour je préfère donner l'argent.
3: Ah bon?
0: Yeah.
3: Tu préfères donner l'argent?
0: Oui.
3: Et la fleur? Qu'est-ce que
0: pas
3: tu en fais?
0: Parce qu'en Côte d'Ivoire ici, c'est l'argent qui fait et tout.
3: Okay.
0: La fleur, c'est pour l'Europe.
3: Ok, ok, ok, ok,

0: Tu feras quoi pour t'occuper? Tu feras quoi?
1: D'abord, je vais chercher à manger. Comme je suis un chorégraphe, je vais danser, à danser, à danser.
0: C'est quelle musique? C'est quelle musique? Il n'y a pas de.
2: Il n'y a pas
0: d'électricité là-bas.
1: Je vais imaginer la musique pour danser.
0: Ah, ok.
1: Alors,
2: la musique,
1: ouais.
0: D'accord.
3: Dis-nous, que préfères-tu entre la galette et le gourmet? Galette et le gourmet, tu préfères quoi?
1: Gourmet!
2: Pourquoi?
1: Gourmet, c'est quoi? Il y a pas mal!
2: Gourmet. Ça a passé!
1: Ah, ça
2: et puis
1: a
2: il y a l'argent!
1: Il y a l'argent! Il peut manger tout le temps! Oh ben!
0: Ouais!
1: On y va!
0: Yes, I! Ok!
3: Si on t'interdisait la danse ici, et on t'interdisait la musique ici, on te demande de choisir entre les deux. Tu préfères quoi entre les deux interdictions?

Machinette avec nous, vous le savez, ouais. Il a sorti cette top ball, belle chanson, toujours dans le Biama. Il dit en tout cas, il n'est pas le premier, il n'est pas le dernier, il est au milieu dans le classement des Biamas. Et il nous offre cette top ball.

0: pas de la tombolaï.
1: C'est quoi ça? C'est quoi ça?
0: Il est vite comme ça.
2: C'est la souris.
1: C'est la souris. C'est la danse de Yom City.
2: C'est la souris.
1: Oh, franchement.
0: Allez, Romain, ça va, ça se passe bien, tu passes un bon moment à l'esprit, tu connais l'émission, en tout cas, merci d'avoir répondu, d'avoir répondu à l'invitation. La dernière fois au téléphone, tu nous as rassuré de ce que dès que tu aurais une actualité, tu viendrais, et ces choses faites, merci infiniment. Allez, Romain, que réponds-tu, là tu es sur le tabouret chaud, que réponds-tu aux personnes qui disent que tu t'habilles de manière extravagante?
2: Moi, je regarde plus quelqu'un pour vivre. Hein.
0: Comment
2: fait,
0: ça?
2: Allez, bah, la vie, écoute, j'ai trop compris ça. Je fais ce qui moi me plaît. Du moment que c'est juste, c'est bon chez moi, je vais avec. Il n'y a pas quelqu'un pour vivre.
0: Ok, il n'y a pas de souci. Donc là, tu vis selon toi.
2: Ouais.
0: Là, dernier, désolé de revenir là-dessus, puisque c'est en même temps un message de sensibilisation à l'endroit de nos jeunes frères. Et tu reviens de maladie.
2: Oui.
0: Et là, du coup, tu as bonne mine maintenant, tu as repris, mais on sent que tu as perdu un peu de poids quand même. Est-ce que tu as eu peur pour ta vie?
2: J'ai trop eu peur, il y a plus que eu peur. J'ai repris même, je faisais 63, maintenant je fais 80 kilos.
0: Ah, super. Super. Donc ton message à l'endroit de tes amis, de tes jeunes frères.
2: Je peux dire qui n'ont qu'à bouer la cigarette et autres.
0: N'ont qu'à arrêter la cigarette, stopper, diminuer l'alcool, arrêter même tout ça en fait.
2: Tout ça même.
0: Mais c'est beaucoup présent dans le milieu du showbiz. Hein.
2: Oui, beaucoup, beaucoup, beaucoup, beaucoup, beaucoup.
0: Mais maintenant, toi je veux dire, tu as été sauvé, je veux dire, par. Tu as été sauvé de maladie par la consommation de ces substances-là, je dis alcool et cigarettes. Aujourd'hui, quelle action tu poserais, sinon tu t'apprêtes à poser, dans, je dis à court, moyen, long terme, dans un futur proche ou dans pas longtemps, dans quelques mois, dans quelques années, pour sensibiliser tes jeunes frères là-dessus?
2: Moi, je sensibilise maintenant parce que moi, ma priorité, mon projet, c'est pas genre sensibiliser sur la cigarette ou bien... Moi, mon projet,
0: ou l'alcool,
2: c'est...
0: Ouais. Arrêter.
2: Non, les personnes âgées. C'est ça, moi, mon projet. Les jeunes, là, eux-mêmes, ils savent. On dit que quand t'as un caillou, t'as pas encore cogné, là, tu peux pas savoir que ça fait mal. Donc, moi, c'est que moi, j'ai dit qu'ils arrêtent.
0: Ok.
2: Ils arrêtent. Ce sont de grands garçons, ce sont de grandes personnes, qu'ils arrêtent la cigarette, la boisson pour être en meilleure santé.
0: En meilleure santé, super. Mais allez.
3: Ce qu'il faut ajouter à ton message, c'est l'éducation des jeunes ou des enfants par les parents. Parce qu'il y a des parents qui fument devant les enfants.
2: C'est pas bon.
3: Il y a des enfants qui boivent pendant les enfants, devant les enfants. C'est que quand ils se lèvent de table, les enfants prennent les mégots de cigarettes.
0: Arrêtez tout ça. Arrêtez.
3: C'est-à-dire que si vous voulez boire, buvez entre vous les grandes personnes, mais évitez les enfants.
0: Évitez.
3: Parce que les enfants vont venir prendre le restant.
0: Ils vont copier.
3: Non, ils viennent prendre même le restant du fond du verre pour boire. Et quand ils grandissent
0: ils
3: avec ça.
0: Ils copient ça. Romain, justement, voilà. tu souffrais de quoi au juste? Tu souffrais de quoi?
2: En fait, j'avais une infection pulmonaire, puis il y avait un truc dans le foie.
0: Ouais. Waouh. Romain, aujourd'hui, c'est quoi tes relations avec Moza Laranger, ton frère?
2: On se voit tout le temps, on s'est vu tout d'élément dans un festival de danse.
0: Super, ok.
2: On a causé, il m'a dit, m'a une fois encore demandé pardon.
0: Ok.
2: Il n'en sait rien que c'est famille, on va ensemble. On a prévu de faire quelque chose, mais pour le moment, comme Topo est sorti, là, je vais faire la promotion de Topo. Et après, on verra ce qu'on fait. On va faire avec Moza.
0: Yes, aïe, Romain, si Yaya, c'est Topo.
2: Oui, c'est le mix.

0: Allez, il faut le rappeler, Romashi Yaya est avec nous. Belle actualité musicale, c'est quoi, nouvelle sortie. On prend plaisir à l'écouter, à l'apprécier, à le danser également. Voilà. Et juste à côté de Romashi Yaya, juste à côté de l'élève du fils, du petit-fils, voilà, il y a notre tonton Chou, tonton chéri, notre légende, notre icône des médias. Voilà, animateur émérite radio, télé et surtout, surtout producteur et à la base acteur de cinéma et comédien de planche. Voilà, il est avec nous, il célèbre, lui aussi, il a également une belle actualité, il célèbre ses 40 ans de métier, de présence dans les médias le 30 mai prochain, le week-end sur prochain, du côté du Palais de la Culture d'Abidjan. À 15h, voilà, on va rappeler les tickets, 5 000.
1: Non, 15 000.
0: Oh, autant pour moi,
1: et 20 000.
0: 15 000 ouais, et 20 000.
1: Sauf que c'est deux plateaux, mm-hmm. Palais de la Culture, mm-hmm. Cap Nord, Cap Sud et Cosmos Yopougon.
0: Et Cosmos Yopougon. Voilà. Allez, voilà. Tonton, avant de se dire au revoir, un conseil à la jeune génération d'animateurs et derrière une invitation encore à ta fanbase déjà et à ceux qui souhaitent venir découvrir Tonton Booba ou redécouvrir Tonton Booba.
1: Alors, je commencerai par moi-même.
0: Ok.
1: Ivoirien dit, je t'aime bien, mais je me préfère.
0: Comment ça?
1: Venez le 30, mm-hmm. vous allez voir l'ancienne génération, mm-hmm. styliste, comédien, animateur. Mm. Hein, si Dieu le veut, les Georges Paye Benson, les Yves Zobo que vous voyez à distance, Pat Lémy qui a créé Variétoscope, Claude Tamo qui a créé le karaoké en Côte d'Ivoire,
0: ouais. Rien que des gros producteurs. Voilà,
1: ils seront tous là. Venez. On va s'amuser parce qu'il y aura de gros artistes. Mm-hmm. J'ai dit, il y aura des Perpignan, il y aura Magnifique, Adama Daiko, Joël, Agalawal, Anemo. En musique, il y aura Roselyne Layo, il y aura Pat Sako, il y aura Mix Premier, il y aura Samy Success, Suspect 95, les MAM, et puis qui encore.
0: Bon, la liste est très
1: voilà, longue. Voilà, avec de gros animateurs qui vont faire le show. Mm-hmm. John Jay,
0: Connie.
1: John Saibo Jay, mm-hmm. Boni Touré.
2: Yasmine Reda.
1: Il y a Rasmine Nereda qui mm-hmm. seront là pour faire le show. Peut-être Willy Dumbo. Okay. Bien peut-être. Mm-hmm. Parce qu'il ne m'a pas encore dit OK. Voilà.
0: S'il est Abidjan, il sera là.
1: Oh, s'il est Abidjan, parce que lui, il est Anzionula et Goïta.
0: De toute façon, on va faire.
1: Mais le conseil que je donnerai aux jeunes, c'est que nous sommes dans un monde de business, dans un monde d'argent. Moi, je souhaite que les animateurs fasse la promotion des artistes sans demander quoi que ce soit en retour. C'est-à-dire, il ne faut pas que Pacom dise, pour que Roma passe à mon émission, il faut qu'il me donne 50 000 francs. Mm-hmm. Ça, il faut l'éviter.
0: Okay.
1: Dieu merci, je ne l'ai jamais fait. Ça, c'est un. De deux, je vous recommande de faire la promotion de la musique ivoirienne.
0: Ici.
1: Non, c'est battu pour ça.
0: C'est ce qu'on fait dans notre émission ici, franchement.
1: C'est pourquoi, d'ailleurs, vous voyez, le Zoblazo s'est installé, le Zouglou s'est installé, le reggae ivoirien, on disait qu'Abidjan était la troisième capitale du reggae.
0: Dans l'émission, là, passe à la télé, ta pomme, là.
1: Mais ça ne fait rien, cette pomme, c'est pas du vin.
0: Il n'y a pas de problème. Oui, c'est vrai, c'est pomme, on fait du vin. Non, mais c'est raisin.
2: C'est raisin.
0: Je voulais voir si t'étais vigilant, tu as vu. Depuis, c'est pour ça.
1: Si ça ne parle pas de la télé, c'est ma collation.
0: Très, très bien.
1: Parce que je ne mange plus après
0: 20h30. Ah, tout en fait.
1: Donc, comme je suis ici.
0: Ouais, tu gardes la ligne, beau gosse. Voilà,
1: merci beaucoup. Tu n'es pas fan de moi.
0: Allez, Romashi Yaya, Romashi Yaya.
1: Non, j'ai pas fini mes conseils.
0: Il nous reste une minute.
1: Donc, pour terminer, faites votre métier avec passion.
0: Avec passion.
1: Aimez ce que vous faites. Mm-hmm. Ne regardez pas l'heure.
0: Ouais.
1: Parce qu'il y a des gens, ils sont comme des fonctionnaires. Mm. Ah, il en a la pause entre midi et deux. Non. Et puis, acceptez de faire des photos dans la rue. Il y a des animateurs vedettes qui ont refusé. Il y a des gens qui m'ont dit ça. Mais à quoi ça sert d'être vedette? Mais c'est ça, quand on est vedette.
0: Assumez le fait d'être vedette.
1: Voilà,
0: ça.
1: Assumez, ça connu. Fait partie.
0: Voilà, quand on sera star, on fait les photos dans la rue.
1: Et puis, soyez pour toi.
3: D'accord.
1: Hein? Apportez que de la gaieté, que de bonheur.
0: D'accord, d'accord, c'est bien noté. Et vous avez entendu, non? Ok, Roma.
4: Oui.
0: Un appel à ta fanbase. De toute façon, on va les streamer.
4: Les gars, Roma est là.
0: Attention.
4: Il est relancé. Donc, venez streamer. Suivez Roma.
0: Non, monsieur, s'il te plaît, la partie de streamer, il faut bien parler.
4: Venez streamer.
0: Continue dans ton langage maintenant.
4: Donc Romu est là pour vous, il va jamais vous dire que le jouer.
0: Super. Et du coup Romu
1: est tout le monde comprend ça.
4: Oui. Les jeunes comprennent ça. On va ça le Oulan.
0: Il peut pas son consouer, oui.
4: Je peux pas pardon mon consouer, donc soyez loué pour moi.
0: Soyez quoi?
4: Soyez loué pour moi. C'est qui veut dire soyez là pour moi?
1: Soyez loué là pour moi.
3: Le papy dit que lui il est perdu.
0: Il a pas fini, il est perdu.
1: C'est pour ça que je mange ma pomme.
0: C'est mieux.
1: Je comprends plus rien.
0: Papy, n'oublie pas le ticket là. On doit faire un jeu pour permettre à quelques auditeurs.
1: Oui, je vais le donner tout à l'heure. Je l'ai mis dans ma voiture.
0: Il y a pas de souci.
1: Pourra récupérer ça.
0: Il y a pas
1: de une place de 20 000 francs.
0: De 20 000 francs, voilà. Allez, le mot d'attente, on se dit à demain.
4: À demain.
0: Manu, à demain.
2: À demain.
0: Allez, tonton, tu viens quand à tu demain. Veux, comme tu veux, mais tu viens pas demain. Romain, je suis là avec Moumoué, tu viens quand tu veux, comme tu veux, mais tu viens pas demain.
4: Non, t'inquiète pas.
1: Demain, quel est le problème?
0: Non, c'est comme ça.
4: C'est la signature de la fin.
1: J'ai cru que vous allez avoir la diarrhée demain.
0: Non.
4: Rendez-vous
0: au show de tonton Bouba.
4: Au show de mon tonton Bouba.
0: Et puis toi-même, rendez-vous sur les plateformes.
4: Juste Bouba, le nouveau souhait de Rumbouya. Tu es ton Bouba et puis tu nies.
0: De Rumbouya, je suis jaillé.
1: Voilà, à samedi 30.
0: Allez, ciao, c'est chez vous. À demain, ciao, bisous.

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1: Au sommaire de cette édition, 79e Assemblée mondiale de la santé, le ministre de la Santé Pierre Damba appelle à des investissements durables pour éliminer le paludisme d'ici 2030. Sur le continent africain, en République démocratique du Congo, l'opposition tente de se regrouper contre un changement de constitution. Et puis à l'international, la Russie entame 3 jours d'exercice nucléaire de grande envergure. Merci de nous rejoindre sur Life Radio dans ce point d'information. Bonsoir, fidèle auditeur. À Genève, en Suisse, en marge de la 79e Assemblée mondiale de la santé, le ministre ivoirien de la Santé, Pierre Damba, a appelé le mardi 19 mai à une mobilisation renforcée contre le paludisme en Afrique. Prenant part à un panel ministériel sur le thème concrétiser ensemble la grande offensive de l'Afrique contre le paludisme, il a insisté sur la nécessité d'accroître les financements durables et de consolider des partenariats internationaux pour atteindre l'objectif d'élimination du paludisme d'ici 2030. Le ministre a également plaidé pour un engagement plus fort des États africains dans le financement des politiques de santé publique afin de réduire l'impact de cette maladie qui demeure l'une des principales causes de mortalité sur le continent africain. Dans l'actualité africaine, en République démocratique du Congo, l'opposition se mobilise contre l'idée d'un changement constitutionnel ouvrant la voie à un éventuel 3e mandat du président Félix Tshisekedi évoqué lors d'une conférence de presse le 6 mai dernier. Cette prise de position suscite de vives critiques au sein des partis d'opposition, y compris ceux en exil. En réaction, une nouvelle plateforme baptisée C64, à référence à l'article 64 de la Constitution sur la résistance citoyenne, a été lancée le 19 mai à Kinshasa. Elle vise à fédérer l'opposition et à structurer la contestation face à ce qu'elle considère comme une remise en cause des limites constitutionnelles. Ailleurs dans le monde, la Russie a lancé 3 jours d'exercice impliquant ses forces nucléaires mobilisant plusieurs milliers de soldats selon son ministère de la Défense. Ces manœuvres interviennent dans un contexte de fortes tensions internationales et peu avant la visite de Vladimir Poutine en Chine. Elles sont perçues comme un signal de dissuasion et de démonstration de puissance militaire sans intention déclarée d'usage de l'arme nucléaire. C'est la fin de ce journal. Merci de votre attention. Très bonne soirée sur nos antennes et restez sur Tolife.

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